0: Et aucune poursuite n'a été engagée. Et puis la gauche social-démocrate française a choisi son candidat pour la future présidentielle le printemps prochain. Ce sera l'eurodéputé Raphaël Glucksmann qui a remporté largement la primaire face à quatre autres candidats du Parti socialiste avec 66% des voix. Nous évoquerons également la vague de chaleur au-delà de 40 degrés qui a fait étouffer Tokyo cet été. Et vous verrez que le réaménagement urbain en cours ne devrait pas améliorer la situation. Enfin, nous évoquerons la victoire de Marseille en Ligue 1, mettant fin à une série de 5 défaites consécutives, toutes compétitions confondues. Leurs arrestations samedi ne les ont pas brisées, au contraire. À peine libérés, les meneurs du parti des cafards ont martelé que la mobilisation allait se poursuivre à New Delhi. Au cœur de la fronde, la radiation suspecte de 130 millions d'électeurs pour favoriser le pouvoir en place, le BJP du premier ministre indien Narendra Modi. Les opposants exigent la démission du chef de la commission électorale et accusent le gouvernement de faire la guerre à la génération Z. Correspondance à New Delhi d'Abdoulaye Rali.
1: Une cohue de journalistes devant le Press Club of India. Tous attendent les visages de cette contestation qui défie le gouvernement depuis 2 jours. À peine libérés, les leaders des cafards repassent à l'offensive. Sourav Das cible l'exécutif.
2: Le gouvernement indien a complètement perdu la tête. Il fait la guerre à ses propres citoyens. Tout cela au service d'un seul homme, Ganesh Kumar. C'est le premier des traîtres. Il a commis une fraude historique contre le peuple en supprimant 130 millions de voix.
1: Les leaders du parti des cafards dénoncent le vol de leur téléphone par la police. Une manœuvre destinée, selon eux, à implanter de fausses preuves. Au-delà de ces intimidations ciblées, le porte-parole affirme qu'avec l'élimination de 130 millions d'électeurs, le gouvernement vise aussi les jeunes.
2: Depuis 2024, on empêche la génération Z et la jeunesse de voter. Le gouvernement agit ainsi parce qu'il a peur. Il a peur de cette nouvelle génération éveillée qui réclame des comptes. Le pouvoir déteste ça. Alors il utilise la violence contre ses citoyens.
1: Cette colère de la génération Z trouve désormais un puissant relais politique. Les partis d'opposition, emmenés par Rahul Gandhi, appellent à une mobilisation massive demain dans la capitale. Abdullah Irali, New Delhi, RFI.
0: Les rebelles houthis du Yémen ont revendiqué ce dimanche plusieurs opérations meurtrières contre des aéroports et des infrastructures énergétiques saoudiennes. Ils ont notamment indiqué avoir ciblé à l'aide de missiles balistiques, de missiles de croisière et de drones l'aéroport international de Riyad. Une attaque a fait samedi 13 morts et 309 blessés, entraînant l'arrêt des vols. Dimanche, une nouvelle attaque contre l'aéroport Ibn Khalid a encore fait au moins 1 mort et 11 blessés. Les houthis ont également revendiqué des opérations contre 2 sites appartenant au géant énergétique Aramco. Enfin, une frappe a touché l'aéroport international de Dammam, également à l'est du pays, dont le trafic a été perturbé. Le 12 octobre 2025, il y a un an exactement, en pleine mobilisation de la Gen Z, Ange Razuel quittait Madagascar à bord d'un avion militaire français. 2 jours plus tard, l'armée prenait le pouvoir dans la Grande Île et le colonel Michael Randrianirine dirige depuis la transition. Alors que sont devenus l'ancien président et ses fidèles, entre exil, prison et ralliement aux militaires, le camp de l'ancien président, Ange Razuel donc, n'a pas résisté. Aurélie Couman.
3: Un an après sa chute, Ange Razuel vit en exil, principalement à Dubaï. De là, l'ancien président cherche des appuis auprès de ses anciens homologues africains. En février, il s'est affiché à une cérémonie officielle en Eswatini, dont le roi a qualifié son éviction d'anticonstitutionnelle, ce qui a provoqué la colère de la junte. À Madagascar, il ne reste presque rien de son camp. La plupart de ses députés ont rallié les militaires. Ses fidèles ont fui, comme l'ancien maire de la capitale, Naina Antiantitouane, où sont en prison. C'est le cas de sa conseillère, Rina Rakutumang, et de son ex-ministre de l'éducation, Marie-Michel Sandjari Malala, condamnée fin septembre à 5 ans ferme pour atteinte à la sûreté de l'État. L'homme d'affaires, Mame Ravatumang, pilier financier du régime déchu, est lui détenu à Maurice depuis décembre. L'ancien président lui échappe pour l'instant à la justice. La Cour des comptes a beau avoir décrit un accaparement des ressources publiques au profit de ses proches, les députés n'ont jamais voté sa mise en accusation, indispensable avant tout procès. Dès le début de la transition, Ange Razuel a été déchu de sa nationalité malgache pour avoir obtenu la nationalité française en 2014. Aurélie Couman, Antananarive, RFI.
0: En France, la gauche social-démocrate a choisi son candidat pour la prochaine élection présidentielle. Il y a un vote internet ce week-end qui s'éclot dimanche soir. Le vainqueur dès le premier tour est donc Raphaël Glucksmann, a eu une très large majorité. Écoutez son discours à l'annonce de ses résultats.
4: La démocratie a parlé et le résultat est sans appel. Je suis donc ce soir le candidat de la gauche démocratique à l'élection présidentielle de 2027. Je serai donc dans cette campagne le candidat de la justice sociale et fiscale, de la révolution écologique et de la démocratie. Le candidat de la rupture avec le macronisme. Le candidat de la rupture avec l'hégémonie de Jean-Luc Mélenchon sur la gauche française. Le candidat qui pourra battre notre ennemi de toujours, l'extrême droite. Non, Madame Le Pen ne sera pas à l'Élysée en mai 2027.
0: Raphaël Glucksmann, crédité actuellement de 10 à 12% des intentions de vote. Au Japon, il a fait très très chaud l'été dernier, jusqu'à 45 degrés à l'ombre à Tokyo particulièrement. La population a été mise à rude épreuve. C'est beaucoup plus, dans la ville, on ne compte que 4 mètres carrés d'espace vert par habitant. Mais un immense plan de réaménagement urbain en cours au centre-ville risque encore d'aggraver les choses, Bruno Duval.
5: À Jingu Gaien, on est en train de construire à la fois un stade de baseball, un hôtel, un immeuble de bureau, un centre commercial et deux gratte-ciels résidentiels. 619 arbres, souvent centenaires, seront donc abattus. Des dizaines d'autres vont aussi devoir être déplacés, au risque que cela leur soit fatal, alerte les spécialistes. Au final, selon les experts du Conseil international des monuments et sites, ce sont 3000 arbres en fait qui risquent de disparaître, ce qui effare cette retraite.
6: La tendance du moment dans la plupart des capitales, c'est de planter le plus possible d'arbres. Mais à Tokyo, on les abat. Les bras m'en tombent.
5: Le promoteur immobilier s'est engagé à planter 1 millier d'arbres. Cela ne convainc pas cette riveraine.
7: C'est du grand n'importe quoi. Ces nouveaux arbres seront jeunes, donc petits. Ils nous procureront beaucoup moins d'ombre que tous ces vieux arbres qu'on est en train de tronçonner.
5: Une autre patiente ne cache pas sa colère.
8: Ça va être un véritable carnage. Un tel massacre végétal à grande échelle est absolument insupportable.
5: 225 000 Tokyoïtes ont signé une pétition exigeant l'abandon de ce plan de réaménagement. En vain. À la fin des années 2010 déjà, la construction non loin du stade national en vue des Jeux Olympiques de 2021 avait entraîné l'abattage de 1 500 arbres. Bruno Duval, Tokyo, RFI.
0: Et puis en football, l'Olympique de Marseille a conclu la 6e journée de Ligue 1 par une victoire 2 à 0 face à 3. Ainsi, les Marseillais ont mis fin à une série de 5 défaites consécutives et s'extirpent enfin du bas du tableau pour remonter à la 13e place. Auteur du premier but et d'une très bonne prestation, le milieu marocain Amin Harit s'est dit soulagé mais pas délivré.
9: Il y a des matchs qui arrivent très vite et on n'a pas le temps de souffler encore. Je pense qu'il va falloir encore bosser, s'appuyer sur cette victoire. C'est clair qu'elle fait du bien, je pense surtout pour la tête. Mais souffler, non, il n'y a pas encore le temps. On a eu les 5 premiers matchs où de temps en temps on faisait des très bons matchs, mais il n'y avait pas cette victoire à la fin. Je pense que ça joue dans les têtes forcément. Quand tu sais que malgré le fait que tu puisses faire un bon match, tu peux prendre un but, tu peux perdre, tu peux te faire égaliser. Mais honnêtement, ce soir, s'il y a quelque chose à en tirer, c'est vraiment les 3 points. Malgré la manière, voilà, franchement, je trouve qu'on n'a pas été inquiété plus que ça, sauf sur les 10 dernières minutes. Et honnêtement, je suis content des 3 points ce soir. C'est la seule chose à retenir.
0: C'est la fin de ce journal. Merci à vous de l'avoir suivi. Tout de suite, vous retrouvez l'atelier des médias. Il est 2h10 ici à Paris.
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1: Bonne nuit. Ludovic, tu t'es rendu la semaine dernière à Lourdes pour l'inauguration d'Incoplex.
0: Oui, Incoplex. Alors, on a appris que ce tiers-lieu situé sur la place Péramale de Lourdes allait s'appeler l'Altitude. Cette inauguration à laquelle je me suis rendu a réuni plusieurs soutiens à ce projet. Alors, le premier, bien sûr, c'était la mairie de Lourdes, car le projet était intégré dans le plan Avenir Lourdes, qui, tu le sais, Sandrine, sans doute. Une dimension du plan, c'est cette partie sur la diversification de l'économie de la ville à distance du tourisme religieux. Mais il y avait aussi l'agglomération Tarbes-Lourdes-Pyrénées, la région Occitanie et l'État. Hein, le préfet était présent. Alors j'ai interviewé le principal acteur de ce projet. Il s'appelle Nicolas Hazard, le fondateur d'Inco, qui est un groupe pour un entrepreneuriat. Ça, c'est lui qui le dit, plus inclusif et plus durable. Il est présent dans le monde entier. Et c'est lui donc qui est le porteur de ce tiers-lieu, qui est aussi un incubateur d'impact positif. Alors Nicolas Hazard, c'est plutôt un citadin, il a fait une école de commerce à Paris. Il défend néanmoins les ruralités, à l'heure où beaucoup d'entre nous vivons en ville.
2: Aujourd'hui dans le monde, il y a quand même 50% des gens qui n'habitent pas dans des grandes villes. Donc la moitié de la population du monde n'habite pas dans des villes ou dans des métropoles. Et moi j'ai toujours été vraiment effaré par le fait qu'on pense que innovation, créativité, inventivité, c'est égal grande ville. Alors que pas du tout, quand on se balade en ruralité, dans les ruralités, dans des endroits très différents, on se rend compte qu'il y a des forces vives, des personnes qui inventent, qui font des choses extraordinaires. Et malheureusement, je trouve qu'elles ne sont pas suffisamment soutenues. Donc moi, mon projet, c'était d'accompagner tous ceux qui inventent le monde de demain, notamment ceux qui sont en ruralité et qui sont un peu loin des systèmes qui permettent de soutenir leur action.
0: Lourdes, c'est une ville qui est un peu connue dans le monde entier. Et j'ai voulu lui demander si c'est pour cela qu'un acteur donc français installé néanmoins dans de nombreux pays du monde s'est intéressé à Lourdes.
2: Effectivement, Lourdes, c'est une ville monde, hein, finalement, où le monde entier vient à Lourdes. La marque Lourdes, c'est une marque très très forte. Et non, paradoxalement, c'est pas du tout par ça que je suis arrivé ici. Moi, je suis un grand amoureux des Pyrénées. Je suis basé à Saint-Bertrand-de-Comminges, donc à quelques vallées d'ici. Et effectivement, c'est des rencontres, finalement, qui m'ont emmené jusqu'à Lourdes pour rencontrer les fabuleux acteurs du territoire.
0: Les rencontres, hein. Il a fait de belles rencontres. En l'occurrence, c'est Emmanuel Macron. Il était venu apparemment avec lui lorsque Emmanuel Macron est venu il y a quelques mois à Lourdes pour découvrir justement où en était ce plan Avenir Lourdes. Puis après, ils étaient partis au Tourmalet. Vous vous en souvenez peut-être, on en avait parlé. Les objectifs maintenant de ce tiers-lieu qui se veut donc, je le disais tout à l'heure, un incubateur à impact. Ils nous l'ont expliqué, pour inventer l'économie de montagne de demain, les stations 4 saisons, travailler sur l'alimentation, les questions d'énergie, en accompagnant des porteurs de projets pour qu'ils puissent s'implanter à Lourdes, se développer dans les Pyrénées, voire ailleurs, dans la région, en Europe, pourquoi pas dans le monde. Ils ont beaucoup d'ambition. Alors on en parle avec Teresa de Marcillac, qui est responsable d'accompagner les entrepreneurs à

0: lourde pour accélérer, nous dit-elle, leur entreprise.
1: Alors nous, on construit des promos sous forme d'appel à projet où les entrepreneurs peuvent candidater et on développe des programmes et les programmes, comment ils se déroulent exactement. On fait des journées d'accompagnement. Donc une journée d'accompagnement, ça démarre avec un atelier le matin avec un expert qui se déplace pour les entrepreneurs et qui va les faire monter en compétences sur une thématique précise. Ça peut être le marketing, ça peut être la force commerciale, ça peut être les finances, toutes sortes de thèmes. Ils travaillent sous forme d'atelier assez concret. Le but, c'est qu'ils puissent repartir directement avec des clés concrètes pour agir sur leur projet. Ensuite, on fait un déjeuner plus réseautage. Donc, on contacte des personnes de l'écosystème entrepreneurial qui viennent à la table et ils peuvent échanger avec les entrepreneurs. Et c'est plus un échange informel pour faire des ponts. Et ensuite, l'après-midi, on se déplace avec toute la promo et on va visiter des entreprises qui sont déjà implantées à Lourdes et ou aux alentours, qui ont réussi, qui sont implantées depuis quelques années. Et donc là, ça inspire les entrepreneurs. Ça permet aussi de faire des ponts et ça permet de montrer qu'ils ont vraiment leur place à créer leur entreprise à Lourdes.
0: Donc là, il y a une promo de 6 entrepreneurs qui ont été sélectionnés. Ils ne sont pas uniquement de Lourdes, ils sont de toute la... pas de la région, mais du département, même des départements limitrophes. Vous les accompagnez, c'est ça, pendant 6 mois. Et après, il va y avoir une nouvelle promo ?
1: Exactement. On va bientôt lancer le nouvel appel à projet, d'ailleurs. Donc les promos vont s'enchaîner, peut-être se croiser. Et le but, c'est que ça continue, et que le lieu qu'on est en train d'inaugurer aujourd'hui se remplisse de toutes les âmes qui traversent celui-là. Et ça pourra aussi être un vrai lieu de rassemblement pour que chaque personne puisse se retrouver ici et aura se sentir un peu chez soi en ayant été accompagné ici. Et ils pourront revenir d'année en année, quoi.
0: Voilà, donc après j'ai pu interviewer Anna Cucharzac qui accompagne la marque Montvalier. Tu connais Montvalier ? Ils font des pulls.
2: Non.
0: Pulls au vert, voilà, avec de la laine de la montagne. Hein, on le sait, c'est un des problèmes qu'on a aujourd'hui. On a beaucoup de laine et on ne sait pas quoi en faire. Donc il y a plusieurs projets qui sont accompagnés, dont celui-là. On écoute Anna Cucharzac.
3: J'accompagne la marque Montvalier sur toute la partie développement commercial.
0: Le Montvalier, qu'est-ce que c'est ?
3: Emblème de la chaîne pyrénéenne, très centrale et donc iconique pour notre belle marque. Donc textile 100% laine des Pyrénées, fabriquée dans les Pyrénées, pas loin d'ici, à Naye, avec de la laine venant de la vallée d'Ossau.
0: Comment vous vous retrouvez dans ce tiers-lieu, cet incubateur à impact ?
3: On a eu la chance d'être accompagné par l'agence des Pyrénées. Donc voilà, j'étais la consultante qui a accompagné la marque Montvalier à ses débuts. Et donc logiquement, derrière, avec notre impact sur le territoire, on a eu la chance de participer à cet incubateur et de pouvoir continuer à grandir et à se développer commercialement.
0: Vous allez venir régulièrement ici ?
3: Il faut, bien sûr, et faire partie aussi de tout cet écosystème de Crédit Synergie. C'est vraiment aujourd'hui le premier maillon de ce développement local territorial.
0: En quoi vous êtes une société à impact, entre parenthèses, positive, c'est l'idée de l'impact, ce qui soit positif pour le territoire et pour la société.
3: Je pense que le mot d'ordre, c'est la revalorisation d'un déchet qui est vraiment à l'échelle français, mais aussi pyrénéen. On jette chaque année 10 000 tonnes de laine par an. Et donc on essaye à notre niveau, à notre modeste niveau, de la revaloriser et de lui donner une nouvelle nature, un nouvel usage avec des produits derrière durables et mode.
0: Voilà donc cette initiative qui est accompagnée par l'INCO. Alors bien sûr après il s'agit de tiers-lieux. On sait qu'il y en a déjà un à Lourdes, il y a le tiers-lieu à Massin. Mm-hmm. Bon, ce sont des tiers-lieux qui sont complètement différents. D'un côté c'est un incubateur d'entreprise, ouais. Et ce tiers-lieu à Massin, c'est un espace social en fait, avec beaucoup de choses, y compris un coworking. Alors bien, peut-être plus des complémentarités que des concurrences dans ce tiers-lieu. Mm-hmm. Et il y avait également un autre tiers-lieu qui était présent, c'est celui qui est installé à Bagnères-de-Bigorre, le tiers-lieu en Bigorre. Il y avait une certaine Lucie, coordinatrice du tiers-lieu, qui était présente, qui voulait savoir si éventuellement il pouvait être accompagné par l'INCO. Alors il faut savoir que l'INCO, ils sont plutôt à impulser des projets, mais ils n'accompagnent pas des projets déjà existants.
2: Donc c'est vraiment de la création,
0: favoriser la création
2: d'entreprise.
0: Ou une reprise complète d'un projet. C'était le cas par exemple en Haute-Garonne, à Saint-Bertrand-de-Comminges. Il y avait une ferme et la personne cherchait à revendre cette ferme, mais elle voulait que ce soit encore un lieu collectif. Et donc, ils l'ont repris. Ils ont repris la ferme. Ils ont créé leur propre projet. Il y a une salariée qui, un peu comme à Lourdes, s'occupe d'animer ce tiers-lieu à Saint-Bertrand-de-Comminges. Et l'idée pour eux, l'INCO, c'est de créer des liens entre tous ces espaces qu'ils suivent et fédérer ces entreprises rurales. Ils aiment bien cette idée de dire que oui, il se passe des choses dans la ruralité et pas seulement dans les villes.
2: Cette première promotion en a pour quelques mois. Il y aura une autre promotion par la suite. L'idée, c'est que ça tourne.
0: Oui, effectivement, c'était dit dans le reportage. Hein, il y en aura une. Et donc là, ils vont mettre en place un nouvel appel à candidature. Donc vous allez pouvoir candidater pour la prochaine promotion, certainement pour 2027.
2: Avis à ceux qui ont la fibre entrepreneuriale. Ben, merci beaucoup, Ludovic.
4: Bonne nuit.
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6: Bonne nuit.

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3: Ce lundi, eh bien, nous aurons un temps agréable avec un ciel nuageux. Les plus hauts sommets pourront être accrochés par des nuages. Côté température, eh bien, ce sera encore en hausse avec des maximales qui vont pouvoir atteindre 21 à 22 degrés en basse vallée et puis 16 à 17 degrés à 1500 mètres, 10 degrés à 2500 mètres. L'isotherme 0 degrés, eh bien, il monte évidemment puisqu'il atteindra quasiment 4000 mètres d'altitude. Côté vent, ce sera une tendance de nord, probablement faible à modérée sur les sommets.
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6: Faisons un tour du côté des propositions pour sortir dans les jours qui viennent. On peut commencer déjà par deux sorties qui vous sont proposées. C'est du côté de Bagnères de Bigorre, en l'occurrence. Et c'est le Festival du Film Paysan, dont ce sera la deuxième édition et qui va commencer ce 8 octobre. On va essayer d'ailleurs d'en parler et d'interviewer une personne parmi les organisateurs. Et le 8 octobre, ça sera au cinéma Le Grand Rio à Lannemezan qui aura cette première soirée. Ensuite, il y aura des rencontres au Petit Théâtre de la Gare, Argelès-Gazost, mais aussi au Parvis, à Ibos. Toujours à Bagnères de Bigorre, on pourra se rendre ce week-end à l'Outdoor Film Festival. Oui, l'Outdoor Film Festival, c'est la troisième édition cette année. On en parlera d'ailleurs demain midi. Caroline a rencontré l'un des fondateurs de ce festival qui réunit non seulement la possibilité de voir des films sur les sports outdoors, mais également de tester différentes activités et de rencontrer un certain nombre d'acteurs, également des acteurs comme le PGHM ou le CRS Montagne qui viennent sensibiliser sur aussi les dangers de ces activités outdoors. Et puis, petite information sur le collectif Écophase, bien sûr, qui va être le samedi 10 octobre à Pierrefitte-Nestalas avec une après-midi de spectacle, concert et DJ mix, pardon, après-midi et soirée dans le cadre des escales d'automne. Ce sera au parc de Pierrefitte-Nestalas, donc ce samedi 10 octobre. Et vous pourrez en entendre d'ailleurs les fondateurs du collectif Écophase en parler. Ce sera demain midi également. Autre information du côté de Barège, vous allez entendre d'ailleurs dans les jours qui viennent une petite information, message d'intérêt collectif qui est diffusé le samedi 10 octobre. Ils organisent à Barège, la commune, un vide-grenier au profit d'Octobre Rose avec des animations, des jeux, un espace restauration, une tombola et des lots à gagner via cette tombola. Bien entendu, tous les bénéfices seront reversés à une association Octobre Rose. Vous pouvez appeler au 06 73 89 85 46. Voilà pour les quelques propositions d'agenda pour aujourd'hui.
4: Jeudi à 14h30 à Papillon Altitude à Argelès-Gazost, il y a une réunion d'information pour pouvoir participer à un programme inédit et gratuit pour les aidants familiaux de plus de 60 ans en Vallée des Gaves. Organisé par Valérie Amonio et Manon Luneau, ouvert à 14 personnes maximum et sur inscription. L'objectif, c'est d'offrir gracieusement une séance tous les 15 jours environ, du 28 septembre au 14 juin, dans une combinaison de moments en eau chaude et de temps dans la nature, en lien direct avec la sensorialité et les éléments, pour permettre à ces aidants familiaux de plus de 60 ans, d'avoir des moments de répit, de revenir à eux et dans leur corps et de s'apaiser, se tonifier et reprendre un souffle. Une réunion d'information pour un programme inédit et gratuit pour les aidants familiaux de plus de 60 ans de la Vallée des Gaves, c'est ce jeudi à 14h30 à Papillon Altitude, Argelès-Gazost. Samedi à Serre-en-Lavedan, c'est la 7e édition du Petit Festival. Rendez-vous dès midi avec le pot de bienvenue par Annie. Et c'est du vin de mur. À midi, c'est le repas sur réservation avec les roues libres au 06 62 52 34 13. Et en suivant, c'est des expositions d'art avec Pedro Frémy et Vincent Sevrin. À 14h, ouvre le marché d'artisans locaux ainsi que les balades avec les lamas. À 16h30, chacun sa musélique. Un atelier de musique avec Nathalie Laborde. Également à 16h30, une initiation de tressage d'osier. Et à 19h, le début des concerts, avec pour ouvrir le bal, Maniaz de la polyphonie traditionnelle 100% féminine. À 21h, c'est Gwen and Roses, de la musique traditionnelle irlandaise. Et pour finir en beauté, c'est La Roubla, qui vous fera danser sur de la fusion latino-berbère. Et DJ Happy sera là pour les transitions et pour clôturer la soirée. Food truck et buvette sur place. La 7e édition du Petit Festival, c'est en participation libre. C'est ce samedi, à partir de midi et jusqu'à pas d'heure, à Serre-en-Lavedan. Samedi à 18h30 à la Maison de la Montagne à Argelès-Gazost, on vous propose la conférence « Nos lacs de montagne changent ». Les lacs de montagne sont parmi les écosystèmes les plus sensibles aux effets du changement climatique. Température de l'eau, biodiversité, qualité et niveau des lacs. Les mutations sont en cours, rapides et leurs conséquences encore largement méconnues du grand public. Dirk S. Schmeller, chercheur au CNRS, viendra présenter un panorama des causes et des conséquences de ces changements et ce qu'ils nous disent plus largement de l'état de santé de nos montagnes. La conférence « Nos lacs de montagne changent » avec Dirk S. Schmeller Knaller, chercheur au CNRS. C'est ce samedi à 18h30 à la Maison de la Montagne, à Argelès-Gazost. Jeudi, à partir de 20h30, au col de Tramacel à Otakam, on vous propose une nuit sous les étoiles à Otakam, organisée par des associations d'astronomie amateurs. Les passionnés d'astronomie de la région se donnent rendez-vous pour une soirée exceptionnelle, placée sous le signe de la découverte et de la contemplation. Télescopes et instruments d'observation permettront à chacun, petits et grands, de découvrir les merveilles qui se cachent au-dessus de nos têtes. Planètes, étoiles, nébuleuses et galaxies, selon les conditions du ciel. Les amateurs de photographie pourront également découvrir les techniques de l'astrophotographie. Cet art fascinant qui permet de révéler en images des objets célestes souvent invisibles à l'œil nu. Que vous soyez passionné d'astronomie, photographe, simplement curieux ou que vous ayez envie juste de vivre un moment hors du temps, venez lever les yeux vers les étoiles. Et n'oubliez pas de vous équiper d'une lampe frontale à lumière rouge et de vêtements chauds. La Star Party, observation du ciel nocturne avec les associations d'astronomie amateurs, c'est ce jeudi à 20h30 au col de Tramacel à Otakam. Jeudi à 18h à l'espace de la gare à Argelès-Gazost, c'est une flânerie poétique qui prend place. Le thème, le pommier. Une flânerie poétique autour du pommier, un moment pour découvrir ses secrets, éveiller ses sens et porter un regard sensible sur le monde végétal, entre savoir, poésie et expression artistique. Guidée par Johanna Chenet, praticienne en herboristerie, une flânerie poétique. Sur le thème, le pommier, c'est ce jeudi à 18h à l'espace de la gare à Argelès-Gazost. Chaque deuxième mardi du mois à 18h30 à la salle de réunion du cinéma Grand Rio à Lannemezan, gratuit et ouvert à tous, c'est une proposition d'un rendez-vous mensuel autour du thème Les livres du métier, organisé par l'association Les Amis du Vent des Mots. Ainsi, chaque mois, un métier sera présenté. Pour commencer ce cycle, c'est Albert Lemans, parrain de l'association, et il viendra présenter le métier d'auteur-illustrateur. Donc rendez-vous le jeudi 10 septembre à 18h30 pour ce rendez-vous avec l'association Les Amis du Vent des Mots autour des métiers du livre à la salle de réunion du cinéma Grand Rio à Lannemezan.
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1: Le monde carcéral est un enfer. Dans Le parloir est une larme, paru aux éditions La Librairie des Territoires, collection Paroles de Jeunes, Laura Guérin nous le présente du point de vue des familles qui vont visiter les détenus. Dans cet extrait, son compagnon est en prison et Laura n'a pas encore accès au parloir. Ce lundi 11 novembre n'a été que la continuité d'un long et interminable dimanche. Ma journée a été triste, fade et ennuyante. Je suis restée enfermée dans ma chambre, dans le noir le plus sombre, de la musique dans les oreilles, avec pour seule compagnie ces larmes salées qui, encore une fois, roulaient doucement et silencieusement le long de mon visage. Depuis que je ne vais plus au lycée, je ne vois plus personne. J'ai pensé toute la journée. Je ne me suis jamais sentie aussi seule de ma vie. M me manque tellement que l'aimer est devenu une souffrance. C'est difficile de vivre avec l'absence de ses « je t'aime », de ses bras, de sa présence. 20h, mon téléphone sonne. Appel entrant, Diaz. Allô Laura, ça va ? Hey, ça va, et toi ? Bien. Dis-moi, demain tu fais quoi ? Rien, je suis chez mon père, pourquoi ? Ça te dit, on se rejoint à Auch ? Je vais voir, je te tiens au courant, je te laisse, je te rappelle plus tard. Diaz ne sait pas que mon copain est enfermé. Ça fait un petit moment que je ne l'ai pas vu. Je n'ai pas eu l'occasion d'en parler avec elle. Je n'ai pas vraiment envie de lui annoncer pour le moment, on verra avec le temps. J'hésite à sortir. Je me dis que cela ne peut pas me faire de mal, mais en même temps, je ne serai pas là à l'heure devant ma boîte aux lettres quand le facteur passera si je pars à Auch. Après réflexion, je n'ai pas trop le choix. Il faut que j'aille également apporter ma lettre de démission au lycée. Décision prise. Demain, ma journée se passera en ville. Mardi 12 novembre. Il est 6h30 du matin. Mon père m'a déposé à la gare de Condom pour que je puisse me rendre à Auch. Aujourd'hui, je dois donner ma lettre de démission au lycée. Au début, sincèrement, je voulais simplement leur poster pour être sûre d'être chez moi quand le facteur passera. Mais mon enfermement ne peut plus continuer. Je suis libre, moi. Je dois vivre, pour nous deux. Comme prévu, je vais passer la journée avec Diaz qui, comme moi, ne travaille pas et n'est plus scolarisé. Je culpabilise tout de même d'être sortie de chez moi. Je pense sans cesse à lui et j'espère avoir du courrier ce soir en rentrant. La journée se passe. Ça fait du bien de voir des gens, de retourner à une vie civilisée. Pour la première fois, depuis que j'ai appris son enfermement, mes rires ne sont pas forcés. Les amis, même s'ils ne sont pas au courant, heureusement qu'ils sont là. Leur présence, leur sourire, la mélodie de leur rire apaise cette douleur immense qui nourrit mon cœur à chaque instant. De retour à la maison, mon père a ramassé le courrier. Je regarde sur le meuble de la cuisine. Pas de lettre à mon nom. Je suis triste. Une profonde amertume m'envahit. Je pars m'isoler dans ma chambre sans manger. J'ai juste envie de pleurer. Et je n'ai pas envie que ma famille me voie verser une larme. De toute façon, la journée m'a épuisée. Je vais aller dormir. Mercredi 13. Après une semaine interminable à attendre, j'ai enfin du courrier. 7 novembre 2013. Mon amour, mon bébé, ma femme. Ma femme, waouh ! Trois mots si courts, mais trois mots remplis d'amour et de bonheur. Mon amour, mon bébé, ma femme. Désolée si tu n'as pas reçu de lettres la semaine dernière. Je n'avais pas trop le moral et j'avais besoin de réfléchir. Surtout, ne t'inquiète pas. Je vais bien malgré les moments difficiles. Je pense tous les jours à toi. Tu me manques de plus en plus. J'aimerais tellement te voir et te serrer dans mes bras. Et ses lettres se ressemblent comme mes jours. Il va mal, mais il pèse ses mots, minimise sa souffrance pour éviter qu'à travers ce bout de papier, elle m'affecte et s'empare de moi. Et moi, à travers mes écrits, je fais de même. Je camoufle ce mal qui vit en moi, qui m'étouffe, pour éviter que la peine ne l'envahisse. On se protège mutuellement. Mais encore combien de temps cette mascarade va-t-elle durer ? Un jour viendra. Les peurs, les pleurs, la peine, la haine, la souffrance que l'on prend soigneusement le temps de se cacher l'un à l'autre nous éclateront à la figure, feront l'effet d'une bombe. Et j'espère qu'à ce moment-là, notre couple et nos cœurs seront assez forts, solides, pour affronter les perturbations de ces sentiments planqués, remplis de malheur, enfouis au fond d'un placard seulement par amour. Jeudi 14 novembre, vendredi 15, une lettre, une ombre d'espoir, des mots doux, des mots d'amour qui réchauffent mon cœur, mais qui ne remplaceront jamais l'immense vide qu'il a laissé dans ma vie. Aucun courrier n'est capable de combler ce manque et d'anesthésier ma peur. Samedi 16, dimanche 17. J'aimerais tant lui parler de vive voix. Je voudrais tant lui dire « Tu me manques énormément. Regarde dehors. La vie sans toi est si triste que même le ciel me soutient quand je pleure. Il pleut. » Lundi 18 novembre. Il est minuit 5. Dans un mois, c'est mon anniversaire. Je vais faire 18 ans. Beaucoup me disent « Bientôt, la majorité l'aura. Enfin, la liberté. » J'ai juste envie de leur dire « Casse-toi avec ta majorité. Mentalement, cela fait bien longtemps que je l'ai acquise. Mes 18 ans, tout le monde s'en fout. Je n'aurai pas une grande fête surprise comme les trois quarts de mes amis ont droit. Je n'aurai pas plein de cadeaux. Ce jour-là restera un jour comme un autre, un jour banal. Et il faut savoir que moi, chaque 18 décembre, depuis déjà quelques années, j'ai envie de vomir, de partir loin, de m'acheter une pelle, de creuser, de m'ensevelir au fond d'un trou. Mais encore plus particulièrement cette année, simplement, car j'ai perdu le goût à la vie. Et le jour de mon anniversaire sera amer, car l'homme que j'aime ne sera pas à mes côtés, mais prisonnier de ses barreaux et de ces murs immenses qui l'entourent. Mardi 19, mercredi 20, jeudi 21. Aujourd'hui, comme les jours précédents, je suis sortie pour passer du temps avec des amis. Ce n'est pas évident. Il faut que je garde le sourire, que je les fasse rire. Et surtout, que je ne parle pas de cette effroyable nouvelle qui a bouleversé ma vie d'une seconde à l'autre un jour d'automne. Il est 19h, je rentre enfin à la maison. Sur mon lit se trouve une lettre que mon petit frère a pris soin de déposer. Le 13 novembre 2013. Mon bébé, aujourd'hui, j'ai vu la SPIP et une assistante sociale. Elles m'ont dit qu'il y avait des risques que je sois transférée dans une autre maison d'arrêt. Mais c'est pas sûr, je veux pas que tu t'inquiètes. Je t'aime, mon ange. Comment faire pour ne pas s'inquiéter? Si les parloirs me sont acceptés, ça va déjà être compliqué pour que je puisse me rendre à Agen. Alors, je n'imagine pas ailleurs. De plus, le directeur n'a toujours pas donné de suite à ma demande. Je suis toujours en attente. Ils ne peuvent pas le transférer. Si c'est le cas, j'appellerai la SPIP et j'écrirai au directeur en espérant être écoutée. Vendredi 22, samedi 23, 14h30. Le facteur est là. Cela fait quelques jours déjà que je n'attendais plus derrière ma fenêtre. J'observe, il dépose le courrier et aussitôt qu'il a repris son chemin, je me précipite alors à la boîte aux lettres. Une enveloppe porte mon nom, c'est lui. Je me cache souvent du facteur, simplement parce que je crains qu'il ait remarqué que je reçois des lettres qui arrivent de la prison. J'habite un petit village où tout le monde se connaît, où les jugements sont souvent plus nombreux que les silences. Et je ne suis pas prête à me faire juger par des gens qui ne veulent pas élargir leur vision du monde. Je me fais peut-être des films, mais par précaution, je préfère prendre soin de me cacher. Cette fenêtre est comme un bouclier qui me protège du regard et de la parole d'autrui.

Le 16 novembre 2013. Mon ange, il est 2h du matin, je n'arrive pas à dormir. Je pense énormément à toi et tout ce que je dois faire à ma sortie. Je n'arrive pas à voir l'avenir, tout est sombre. Tu ne peux pas savoir à quel point tu me manques. Mon amour, privé de liberté et être loin de toi, c'est dur, très dur. Mais heureusement, tes lettres m'aident à tenir le coup. Je t'aime de tout mon cœur. Je n'en peux plus d'être éloignée de toi. Vivement les parloirs pour que je puisse te voir, car pour l'instant, je n'ai que tes photos pour m'apaiser le soir. Tu sais, j'aimerais vraiment encore y croire que dans ce monde, il y a de l'espoir. Je me rends compte que dehors, on se plaint pour si peu. Mais se plaindre alors qu'on est libre, mais c'est égoïste. Bref, tu sais, voilà encore une nuit difficile. Mais t'inquiète, je vais bien. Prends soin de toi, je t'aime mon cœur. Bisous. Cette lettre est remplie de doutes, de craintes et d'angoisses. Je me dois de trouver des mots assez forts pour lui prouver que l'espoir n'a pas disparu, qu'il existe toujours et qu'il ne faut pas qu'il cesse de croire en lui. Car l'espoir fait vivre et si tu le perds, t'es comme mort. Mais vivre relève de l'exploit. Dimanche 24, lundi 25. Une semaine que mon auto-enfermement est sur pause, comme si j'avais reçu un droit de permission. Un droit de permission pour apaiser ma haine, pour sécher ma peine. Un droit de permission pour retrouver le chemin du bonheur. Mais surtout, un droit de permission pour préparer sa sortie. Les aiguilles de mon horloge se sont remises à fonctionner correctement. Peu à peu, mon sourire a refait son apparition sur mon visage, tel un rayon de soleil qui refait surface dans le ciel après une tempête. Mardi 26, mercredi 27, jeudi 28, vendredi 29. Les journées continuent à défiler. 2 semaines viennent de s'écouler. Je suis beaucoup sortie de chez moi, mais chaque soir, quand je rentrais, je me précipitais vers le courrier. J'ai reçu seulement une lettre cette semaine. Il va bien. Enfin, c'est ce qu'il dit. Mais j'ai peur. Il refuse de me raconter réellement ce qui se passe en prison. Il ne cesse de me répéter qu'il ne fait qu'attendre que le temps passe. Mais moi, je crains qu'on lui fasse du mal. Je me doute bien que la vie carcérale est abominable. Samedi 30. Dimanche 1er décembre. Cette annonce de transfert hante mon esprit, jour et nuit. Il ne m'en parle plus dans les courriers que l'on échange. Je suis apeurée. Je sais que la population enfermée à la maison d'arrêt d'Agen n'est pas là pour des grosses peines. Et si on le transférait par rapport au délit qu'il a commis? Peut-être ne peut-il pas rester à Agen? Malgré tous les courriers échangés, un point de cette histoire reste flou. Je n'ai toujours aucune idée de la raison pour laquelle il est actuellement enfermé. On ne peut pas communiquer sur ces sujets dans nos lettres car celles-ci sont photocopiées et lues. Parler des délits qu'il a commis dans une lettre pourrait faire qu'elle ne me parvienne jamais. Alors on évite tout sujet important, lui comme moi. On attend les parloirs pour parler un peu plus librement. En attendant, une question précise dévore toujours mes pensées. Pourquoi est-il enfermé? Lundi 2 décembre, il est 15h20. L'absence, le vide qu'il a laissé dans mon cœur est insupportable. Il me manque. Si seulement il savait à quel point il me manque. C'est douloureux d'aimer un homme enfermé. C'est une souffrance à t'en faire sauter la cervelle. Parce que tes pensées te fusillent à chaque instant et que ton cœur se vide de son bonheur pour se nourrir de peine, de chagrin, d'angoisse et de haine. Il est vrai que récemment j'ai retrouvé le sourire grâce à mes sorties avec Diaz. Même si on ne fait rien de spécial, ne pas être seul et voir du monde fait du bien au moral. Parfois, j'arrive à calmer ces sentiments sombres et mélancoliques qui m'habitent, mais malgré l'envie d'avancer, de m'en sortir, je souffre. Alors, je crie, je hurle, je m'égosille à appeler à l'aide, mais au fond, je suis seule. Les jours défilent et mon mal-être m'épuise. Les critiques de l'entourage me blessent. Depuis ce mois d'octobre, j'ai malheureusement traversé plus d'ouragans qu'admiré d'arc-en-ciel. Mardi 3 décembre, 9h30.

0: téléphone sonne, ça me réveille. J'arrive trop tard pour décrocher. Je regarde de plus près l'appel manqué, ce numéro ne me dit rien. Si c'était important, on m'aurait laissé un message. Puisque je suis réveillée, je vais me mettre devant la télévision avant d'attaquer un peu de ménage à la maison. Quelques instants plus tard, le fixe sonne à nouveau. Cette fois, je réponds. « Bonjour, gendarmerie de Mirande. Est-ce que je pourrais parler à Madame G ?»«
1: Bonjour, c'est moi. »«
0: Je vous appelle car vous avez fait une demande de parloir pour rendre visite à Monsieur M. Et vous avez accepté une enquête de moralité. Je vais donc vous poser quelques questions par téléphone. Est-ce que je pourrais avoir votre date de naissance, votre lieu de naissance ? Avez-vous déjà eu des problèmes avec la justice ? Depuis combien de temps êtes-vous en couple avec Monsieur M ? Communiquez-vous par écrit avec lui ? »
1: Le gendarme me pose des questions banales, je réponds avec sincérité. L'entretien téléphonique finit et, n'ayant aucune raison de refuser mon dossier, il m'annonce qu'il le transmet à la préfecture. Avant de raccrocher, le gendarme me rassure en me disant qu'il ne faut pas que je m'inquiète, étant donné qu'il n'y a aucune raison pour que ma demande de parloir soit refusée, que je risque d'avoir des nouvelles d'ici quelques semaines. À ce moment précis, le silence avait pris possession de la maison. Je venais de réaliser que, d'ici peu de temps, il y avait une chance que je mette un pied dans une prison. C'était une sensation assez étrange. Je ne saurais vous dire si c'est une vague de bonheur ou d'angoisse qui vient d'inonder.

0: C'était Le parloir est une larme de Laura Guérin. Lu par Corinne Timmer, mise en monde Gilles Lagoutte pour l'émission Veux-tu que je te lise ? Le voyage musical a commencé avec Johnny Hallyday aux portes du pénitencier. Eddie Mitchell n'a fait que passer sur la route de Memphis. Mais voilà, maintenant Cayenne c'est fini grâce à Jacques Higelin. À la semaine prochaine.
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0: Comme chaque jour, nous allons présenter des disques demandés par les auditeurs.
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3: 7 heures à Kiev et Moscou, 4 heures temps universel. Très bon réveil, à l'écoute d'RFI, une nouvelle demi-heure d'actualité. Avec vous, Nemo Ampis, bonjour.
4: Bonjour Arthur, bonjour à tous.
3: Et une question à la une, se dirige-t-on vers un cessez-le-feu énergétique entre l'Ukraine et la Russie cet hiver?
4: En tout cas, Donald Trump a hier assuré qu'un accord avait été trouvé entre les deux camps. Kiev dit avoir appris la nouvelle ce dimanche, pas de réaction à Moscou et des observateurs qui voient une nouvelle manœuvre de la part du président américain. Pendant ce temps en Inde, la mobilisation suit son cours après la radiation de quelques 130 millions de personnes des listes électorales. Les étudiants, le parti des cafards, étaient dans la rue ces derniers jours. Journée importante pour l'opposition ce lundi, de quoi mettre la pression encore un peu plus sur le Premier ministre Narendra Modi. Rendez-vous à Bangkok pour les responsables de la finance mondiale. Le Fonds monétaire international et la Banque mondiale y tiennent leurs assemblées annuelles sur fond de tension entre situation au Moyen-Orient et guerre en Ukraine, justement. Enfin, autre mobilisation qui va se poursuivre cette semaine, celle des lycéens en France. L'une de leurs principales revendications concerne Parcoursup, cette plateforme qui leur permet de choisir leur avenir après le baccalauréat. Donald Trump a donc annoncé ce dimanche que la Russie et l'Ukraine s'étaient entendus sur un cessez-le-feu énergétique. Ne le rompez pas, leur a-t-il lancé. Oui, mais ni Moscou ni Kiev ne semblent être au courant de cet accord. Si les Russes l'acceptent, l'Ukraine le soutiendra aussi, a néanmoins précisé Volodymyr Zelensky. Le Kremlin, de son côté, est resté silencieux. Alors, est-ce une nouvelle manœuvre de la part du président américain, mise en difficulté par la hausse des prix mondiaux du diesel à l'approche des élections de mi-mandat? Je vous propose d'écouter l'avis d'Ulrich Bouna, chercheur associé à Eurocreative.
5: On est sans doute dans un acte extrêmement performatif, comme il en a l'habitude de la part de Donald Trump. L'intérêt pour Donald Trump, il est évident. Donald Trump, grosso modo, estime que, enfin, en tout cas présente l'explosion du prix du baril, et notamment du diesel aux États-Unis, comme une conséquence directe de la guerre en Ukraine, ce qui n'est pas du tout le cas. Mais donc, du coup, ça rentre dans la même stratégie que de lever les sanctions sur le gazole russe. C'est une façon de dire, j'ai, grosso modo, résolu le problème des infrastructures énergétiques, notamment des frappes ukrainiennes sur les raffineries russes, et donc le pétrole va couler à flot, ne vous inquiétez pas. Et puis c'est une façon aussi de dire, si jamais les frappes continuent, ah ben regardez, c'est la faute des Ukrainiens, du coup c'est pas de ma faute si le prix du baril continue à monter. Donc à mon sens, c'est du performatif comme il l'a fait sur l'Iran, ça fait 40 fois que la guerre est finie, et une façon peut-être aussi de remettre un coup de pression sur les Ukrainiens.
4: Ulrich Bouna, joint par François-Damien Bourgerie. Je précise que le président ukrainien Volodymyr Zelensky a assuré que la Russie avait, dans la foulée de cette annonce, frappé des infrastructures énergétiques. Le Royaume-Uni, le Canada ou encore la France disaient hier soutenir l'appel à une trêve énergétique entre les deux pays. Par ailleurs, 6 personnes sont décédées dans des attaques russes ce dimanche, l'une d'entre elles ayant visé une épicerie située à Kharkiv, la deuxième ville du pays. D'autres bilans meurtriers, cette fois en Arabie Saoudite. Les rebelles houthis du Yémen, alliés de l'Iran, ont une nouvelle fois revendiqué une attaque contre l'aéroport de Riyad au lendemain de la plus meurtrière depuis 10 ans dans le pays. Selon l'autorité de l'aviation civile saoudienne, l'offensive d'hier a fait 1 mort et 11 blessés. Des dégâts matériels également. La fermeture de l'aéroport a été prolongée jusqu'à 19h, temps universel ce soir. L'aéroport de Dammam dans l'est du pays a également été visé par les houthis. Cette nuit, la coalition menée par Riyad a annoncé avoir détruit un missile houthi qui visait le sud du royaume. Nous appelons notre correspondant dans la capitale saoudienne dans le prochain journal dans 1 heure. La une de l'actualité internationale, ce sont aussi ces grandes manifestations qui se poursuivent en Inde. Les étudiants se sont mobilisés, le parti du peuple des cafards également, et puis autour des partis d'opposition d'appeler à battre le pavé aujourd'hui. En tête, leur chef Rahul Gandhi. La colère est toujours de mise après la radiation suspecte de quelques 130 millions d'inscrits sur les listes électorales. Une manœuvre dénoncée par les protestataires qui estiment qu'elle favorise le BJP au pouvoir du Premier ministre Narendra Modi. Colère que nous explique ce matin Trisha, une jeune cinéaste indienne.
6: La commission électorale a radié illégalement plus de 130 millions de personnes. C'est une purge ciblée, basée sur la religion. Si vous êtes musulman, dalit ou adivasi, vous êtes visé. C'est totalement illégal. Du jour au lendemain, des citoyens perdent leur droit de vote, qui est pourtant fondamental. Depuis le 2 octobre, des manifestations éclatent dans tout le pays, pas seulement à Delhi. Les gens ont été brutalement détenus, battus, traînés à terre. La plupart sont des étudiants. Certains saignent dans les rues et la police est totalement à la solde du gouvernement. Ces jeunes étudiants manifestent depuis 2016. Beaucoup étaient déjà ciblés à l'époque. Ce mouvement est bien plus large que le parti des cafards, qui n'en est qu'une composante.
4: Le témoignage de Trisha, jeune cinéaste indienne, recueilli par notre correspondant en Inde, Abdullah Erali, que nous appelons lui dans deux heures. Aujourd'hui, New Delhi est complètement bouclé par les autorités. L'actualité en bref est la Chine qui cette nuit annonce des sanctions contre un ministre du Paraguay, un autre du Belize. Pékin les accuse d'avoir, je cite, obstinément soutenu le maintien de relations diplomatiques entre leur pays et Taïwan. Les deux concernés sont désormais interdits d'entrer en Chine et leurs biens gelés sur le territoire chinois. Et puis les assemblées annuelles de la Banque mondiale et du Fonds monétaire international s'ouvrent ce lundi à Bangkok. Grande messe qui s'ouvre dans un contexte forcément marqué par les chocs qui s'accumulent du fait notamment du blocage du détroit d'Ormuz. Le monde a fait preuve d'une agilité remarquable, dit la Bulgare Kristalina Georgieva, la directrice du FMI avant l'ouverture de ces rendez-vous. Mais Charlotte Cosset, la résilience économique mondiale a tout de même ses limites.
7: L'hiver vient dans l'hémisphère nord, pointe la directrice du FMI, citant la célèbre série télévisée Game of Thrones. Il pourrait faire grimper encore plus les prix de l'énergie. La fermeture du détroit d'Ormuz pèse également sur le secteur des engrais et la sécurité alimentaire, menacée également par le super El Niño à venir. Cette crise énergétique vient amplifier celle des dettes publiques qui s'emballent. La dette mondiale a atteint son niveau record depuis la Seconde Guerre mondiale. Le FMI va donc plaider toute cette semaine pour des plans crédibles d'assainissement budgétaire, notamment dans les pays développés les plus concernés. Enfin, thématique majeure, l'intelligence artificielle, les investissements dans l'IA accaparent les flux financiers quand certains États peinent à attirer les investissements pour leurs infrastructures. Capter les capitaux privés et créer de l'emploi seront parmi les priorités poussées par la Banque mondiale. L'IA est devenue centrale dans les économies mondiales. Cependant, elle accroît encore les besoins en énergie, en ressources et risque de creuser les inégalités entre régions du monde.
4: Charlotte Cosset du service économie de Radio France Internationale. Un projectile nord-coréen non identifié tiré en mer du Japon, annonce faite par l'armée sud-coréenne cette nuit, quelques jours seulement après le premier essai de son système de missiles hypersoniques par Séoul. Le lancement a impliqué plusieurs missiles balistiques, précise la Corée du Sud. Une partie de ce journal en Guinée-Bissau, où un essai clinique très controversé qui avait été prévu revient sur le devant de la scène. Une étude sur la vaccination de nourrissons contre l'hépatite B, élaborée par une équipe danoise et soutenue notamment par le ministre américain de la Santé, Robert Francis Kennedy Jr. Un projet qui avait été envisagé par les autorités bissau-guinéennes au mois de janvier avant d'être suspendu. Mais d'après le journal britannique The Guardian, l'université du Sud-Danemark a depuis modifié le protocole et validé le projet la semaine dernière. Les explications de Magali Lagrange.
8: Le projet d'essai clinique élaboré par une équipe danoise porte sur 14 000 nourrissons. La moitié serait vaccinée contre l'hépatite B dès la naissance, les autres seulement 6 semaines plus tard. Un projet soutenu par le ministre américain de la Santé, Robert Francis Kennedy Jr., connu pour ses positions anti-vax. Selon le Guardian, le CDC américain a budgété plus $1,5 million cette année pour appuyer cette étude, qui vient donc d'obtenir le feu vert du comité d'éthique de l'Université du Sud-Danemark après modification du protocole. Le projet pose pourtant de sérieuses questions éthiques au point que plusieurs membres du comité ont démissionné. donné la semaine dernière, affirme le Guardian. L'équipe danoise prévoit de mener son étude en Guinée-Bissau, l'un des pays où le taux de prévalence de l'hépatite B est parmi les plus élevés au monde. Environ 18% des adultes sont porteurs de ce virus qui s'attaque au foie et qui évolue fréquemment en infection chronique chez les enfants atteints avant 5 ans. En début d'année, le projet avait provoqué une vive polémique. Le ministre bissau-guinéen de la Santé avait alors annoncé sa suspension. Les autorités de Bissau n'ont pas communiqué sur le sujet récemment.
4: Magali Lagrange. En France, à quelques mois de la présidentielle, c'est le leader du parti Place Publique, Raphaël Glucksmann, qui a remporté la primaire social-démocrate. Il a récolté plus de 66% des voix dès le premier tour, devançant largement Olivier Faure, le premier secrétaire général du Parti Socialiste. On en parle ce matin de cette primaire avec notre invité Yves Saint-Omer, professeur de sciences politiques à l'Université Paris 8. Rendez-vous aux alentours de 7h15, temps universel. La France, où aura lieu demain l'acte 5 de la mobilisation lycéenne. Et l'une des principales revendications concerne Parcoursup, cette plateforme qui permet aux lycéens de choisir leurs études après le baccalauréat. Elle fonctionne grâce à des algorithmes qui font débat tant ils rendent le processus de sélection opaque et illogique parfois. Les principaux syndicats étudiants dénoncent des critères de sélection discriminatoires. Bref, c'est une étape souvent difficile pour ces jeunes qui doivent trouver leur voie dans l'appréhension de ne pas obtenir ce dont ils rêvent. Juliette Falcon est allée à leur rencontre au salon de l'étudiant en grandes écoles à Paris 2026. Reportage.
9: Le rêve de Maïtel, élève en classe de première, c'est de devenir orthophoniste. Mais face au processus de sélection, elle envisage déjà une autre voie.
10: Il n'y a qu'une seule école à Paris, donc il faut trouver un plan B.
9: Un manque de visibilité sur son avenir que partage sa mère, Mazal, qui déplore le manque d'informations sur l'orientation post-bac.
11: Dans les écoles, on n'est pas du tout renseignés. Enfin, on nous parle de Parcoursup toute la journée, mais personne ne nous dit exactement comment ça fonctionne.
9: Pour Aminata, 16 ans, la pression monte aussi à l'approche des choix d'orientation.
12: Avec Parcoursup, on est stressé, on doit choisir rapidement, alors qu'on est jeune et on ne sait pas encore quoi faire.
9: Son père, Mohamed, préfère se fier à l'établissement et au dispositif d'accompagnement annoncé.
13: Ils nous ont promis, en tout cas, des séances explicatives plutôt bonnes avec quelqu'un qui était parmi les créateurs de Parcoursup. Donc bon, on lui fait confiance, on leur fait confiance.
9: Mais pour Nadia, mère de Morgane, une élève de terminale, ce sont les critères de sélection qui posent problème.
14: On sélectionne des enfants par rapport d'abord à des notes et les notes ne reflètent pas forcément la personnalité de l'enfant, son caractère, ses envies. On peut être mauvais dans une matière et pourtant aimer ça.
9: Pour ceux qui craignent de ne pas obtenir la formation souhaitée, reste la solution du plan B qui passe bien souvent par des écoles ou des formations privées.
4: Juliette Falcon, autre salon qui s'ouvre lui aujourd'hui à Paris, le salon de l'automobile. On y revient très largement ce matin dans nos différentes tranches d'information. Et puis un mot de football pour refermer ce journal après 4 défaites consécutives en championnat. L'Olympique de Marseille renoue avec la victoire 2-0 face à 3 hier soir. Le Stade Rennais grimpe sur le podium après sa victoire 4-1 face à Auxerre. Alors que Manchester City en Angleterre a balayé Liverpool 3-0 et consolide son avance en tête de la Première Ligue devant Arsenal. Il est 6h13 ici à Paris. Je vous le disais à l'instant, le mondial de l'automobile s'ouvre ce lundi dans la capitale française et de nombreux constructeurs européens sont en difficulté. Concurrence chinoise, droits de douane américains et faible marché continental. Au premier rang de ceux qui souffrent, le géant allemand Volkswagen, leader européen, contraint de multiplier les plans de restructuration. Son usine modèle située à Tchekwao, dans la Saxe, semble même menacée. Delphine Norbellier s'y est rendue pour RFI. Reportage.
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3: Depuis une quinzaine de jours, au col du Soulor, une équipe de bénévoles et de salariés de l'association Oiseaux Col Libre a repris ses jumelles pour compter, jour après jour, les oiseaux qui entament leur migration vers le sud. Nous avions déjà suivi ce travail l'an dernier, en fin de saison, avec Ismaël. Cette fois-ci, nous revenons en plein début du comptage pour comprendre ce que ces premiers jours révèlent déjà et ce que le réchauffement climatique change concrètement de ce grand voyage. Bonjour Ismaël et merci d'être au téléphone avec moi aujourd'hui.
4: Bonjour.
3: Alors, pour ceux qui ne nous auraient pas suivis l'an dernier. Que fait exactement cette association Oiseaux Col Libre au col du Soulor et depuis quand ce site de suivi existe-t-il ?
4: Du coup, le col du Soulor existe depuis maintenant une petite quinzaine d'années avec une prise en charge progressive de l'association. On est sur un des sites majeurs en fait, de la migration des rapaces qui vont passer par là en migration post-nuptiale, donc en redescendant de leur quartier de printemps où ils sont reproduits pour partir vers le sud. Et donc aujourd'hui, selon les espèces, on va avoir un calendrier de passage. En ce moment, on est sur la période des milans noirs qui vont passer par milliers et qui seront décomptés par l'association, comme ça chaque année.
3: Donc vous avez repris le comptage il y a le 15 juillet exactement. À part les milans, là, que tu viens de m'expliquer qu'il y en avait eu beaucoup ce week-end, vous avez réussi à voir pas mal de passages. Qu'est-ce qu'on peut déjà dire à ce stade, même s'il est un peu tôt dans la saison? Qu'est-ce que tu as remarqué comme migration un peu, alors pas spectaculaire, le mot il est mal choisi, mais plutôt étrange ou différente des années précédentes?
4: Alors du coup, pour le passage de la migration, on se rend déjà compte d'un effet de lissage du passage. Avec, on imagine surtout cette météo très stable sur l'Europe et ces phénomènes de canicule qui finalement ont tendance, on se rend compte, à créer un passage assez homogène finalement des oiseaux. Là où normalement avec des météos qui alternent plus, on aura des effets de pic jour après jour ou de creux. Là on a cet effet-là qu'on a pu voir directement sur les milans. Et un deuxième phénomène qui rejoint une de tes questions du début, c'est de voir en fait l'évolution avec le changement climatique. Pour l'instant, il est trop tôt de parler de changement de calendrier. Par contre, ce qu'on a vu nettement, c'est des échecs de reproduction qui vont pousser quelques individus à partir plus tôt. Et du coup, on a des espèces qui normalement ne devraient pas migrer en ce moment, qui vont passer en plus grande quantité que les autres années. Et en fait, ce sera juste les oiseaux qui auront raté leur reproduction cette année. La faute au changement climatique, la faute au feu, pour l'instant, on ne peut pas le dire.
3: Qu'est-ce que c'est comme espèce d'oiseau que vous voyez particulièrement en ce moment ?
4: Alors, le milan noir qui passe, mais qui est dans sa période de passage habituelle. Mais on commence déjà à avoir des départs de milans royaux, de bondrées apivores, ou encore de bus variables qui sont spectaculaires pour la saison. C'est-à-dire qu'on en a une dizaine par jour en moyenne, là où normalement, on aurait eu à peine quelques rares individus qui pouvaient migrer cette saison.
3: Là, aujourd'hui, au col du Soulor, tu es, toi, salarié par l'association Oiseaux Col Libre, si je ne me trompe pas, mais il y a également un panel de bénévoles qui sont autour de toi. Quelle est l'importance

0: l'importance du bénévolat au niveau de ce comptage. Est-ce que tu peux nous expliquer ce que font les personnes qui sont avec toi et comment est-ce qu'ils sont recrutés ?
1: De notre côté, du coup, pour assurer ce suivi, on a besoin de beaucoup de bénévoles finalement pour pouvoir couvrir l'entièreté du ciel qui est très grand et les milliers d'oiseaux qui peuvent passer des fois en 3 heures, comme ça a été le cas samedi, on a eu 7000 oiseaux. Donc on cherche toujours des bénévoles pour assurer un comptage scientifique protocolé sur la partie amont du site. Et ensuite, en plus de ça, chaque année, on prend également une équipe de stagiaires qui assure toute la partie animation avec notre salarié animateur et qui, eux aussi, ont souvent besoin de soutien bénévole en cas d'affluence de visiteurs. Du coup, nous, notre association assure toujours ces deux parties et ces dernières années, on essaye de faire de plus en plus de formations pour pouvoir faire progresser les gens qui sont passionnés d'oiseaux.
0: Tu allais me voter ma prochaine question, c'est-à-dire que les gens qui viennent vous aider, ce sont déjà des gens qui sont passionnés ou qui sont férus d'ornithologie. Ce sont les personnes lambda qui ne connaissent pas grand-chose aux oiseaux. Est-ce qu'ils peuvent quand même venir vous aider sur site ?
1: Et que nenni ! Toute personne intéressée, susceptible d'avoir envie de s'impliquer sur au moins une demi-journée, peut venir participer à ce comptage. Sachant que avec les différentes missions qu'on aura dans le ciel, n'importe qui peut finalement participer à ce suivi scientifique. Pour la partie du printemps, on va avoir les oiseaux qui vont revenir sur leur quartier d'été, donc l'Europe. Et pour l'instant, on peut pas savoir ce qui va jouer. Ce qui est sûr, c'est que la période qu'ils auront dans le sud peut être compressée ou augmentée par les oiseaux pour s'adapter à un éventuel changement et pas la période estivale où souvent leur calendrier de reproduction est tellement serré qu'ils pourront pas changer vraiment leur calendrier de passage pour les transsahariens qui vont jusqu'en Afrique principalement. Il faut savoir, oui, que la migration est complètement influencée par la nourriture. Cela dit, chaque phénomène de crise climatique peut engendrer des phénomènes de manque alimentaire ou à l'inverse de pullulation, comme cette année on a vu par exemple des pullulations de criquets en montagne qui peuvent en fait des fois aussi favoriser certaines espèces. Donc voilà, on aura vraiment en fait surtout une perturbation des flux et c'est ce qu'on essaie d'étudier. Mais pour avoir des tendances vraiment analysables, il faudra attendre souvent 5 ans ou au moins 5 à 10 ans d'expérience pour pouvoir en parler. Après, on a les phénomènes directs qu'on peut analyser tout de suite sur place, comme des passages avancés sur le coup. Mais pour pouvoir vraiment donner une tendance liée au changement climatique, il faudra plus de recul que juste cette année-là.
0: Ok. Et sur le plan des espèces, là, est-ce qu'il y a déjà, c'est peut-être un peu tôt, mais est-ce qu'il y a déjà des espèces qui vous inquiètent ?
1: Ah, très bonne question. Pour nous, aujourd'hui, ce qu'on se rend compte déjà dans la migration, c'est que les oiseaux, finalement, qui sont migrateurs partiels, c'est des oiseaux qui vont rester en Europe et qui vont migrer cette fois-ci juste au sein de notre continent. Ça va être le cas par exemple des buses qui vont arriver du nord de l'Europe et venir passer l'hiver dans le sud de l'Europe ou des cigognes qui sont bien connues, qui en fait ont des migrations moins longues et qui n'ont pas des gros obstacles à traverser comme la Méditerranée ou le Sahara. Mmh. Ces oiseaux-là vont avoir une plus grande capacité d'adaptation en termes de calendrier que les transsahariens, du coup, qui basculent sur la partie Centrafrique ou Sud-Afrique et qui, eux, finalement, pour l'instant, nous montrent une adaptation beaucoup moins forte au changement climatique et aux aléas climatiques. Donc, leur calendrier reste très rigide malgré des saisons qui se bouleversent et qui se dérèglent. C'est ce qu'on est là pour ça, pour essayer de voir qu'est-ce qui va se passer pour ces espèces. Est-ce qu'elles vont finalement changer de stratégie ou est-ce qu'elles seront menées à disparaître? Et on pense principalement à des espèces comme le milan noir qui pourtant abonde. On peut penser à des oiseaux comme la bonderée apivore qui du coup, elle ne mange que des insectes et qui est forcément très liée au climat. Et d'autres comme le cercueil de Jean Leblanc qui lui ne mange que des reptiles, donc forcément on imagine bien avec ce genre de régime alimentaire que le climat va complètement bouleverser leur reproduction dans les années à venir.
0: Ok. Et là, question un peu plus matérielle, comment est-ce que tout ce suivi est financé ? Comment vous faites concrètement, financièrement, pour subsister?
1: Ouais. Alors, notre association a connu des heures de subsistance. Il faut savoir que c'est une association qui est principalement, qui vise principalement grâce aux dons et adhésions, petits dons et adhésions qu'on arrive à faire avec les gens qui nous soutiennent, qui permettent d'ancrer le suivi avec un poste de scientifique, donc la personne qui coordonne sur le spot du Soulor. Et depuis quelques années, on a des soutiens, des partenaires comme le département, la région, Jeunesse et Sport, et puis des structures privées comme cette année Nature et Découverte, qui nous soutiennent et qui permettent de développer tout notre pôle d'animation. Parce qu'aujourd'hui, pour nous, un des enjeux cruciaux, c'est d'aller sensibiliser les enfants directement dans les écoles à toutes ces questions de biodiversité et d'environnement naturel. Parce que le travail, finalement, de sensibilisation et d'essayer d'améliorer nos lendemains appartient à tout le monde. Et surtout aux plus jeunes qui, chaque année, demandent à être formés pour ça.
0: Qu'est-ce que tu dirais à quelqu'un qui hésite encore à venir vous donner un coup de main au Col du Soulor cet été?
1: Je dirais, venez demain, vous verrez le spectacle des Milan, et je pense que personne ne peut être insensible à des milliers d'oiseaux qui tournoient en même temps dans la sphère au-dessus de nos têtes. Et voilà, qu'on ait envie de participer ou juste de contempler, je pense que c'est un phénomène qui touche tout le monde, et surtout les passionnés du voyage.
0: C'est un peu un appel aux bénévoles et également un appel aux dons pour l'association. C'est un travail de patience qui est mené jour après jour, qui en dit long sur l'état de la biodiversité et sur la façon dont le climat redessine discrètement nos routes migratoires des oiseaux. Merci infiniment Ismaël d'avoir répondu à mes questions.
1: Merci beaucoup. À bientôt Caroline.
0: À bientôt. 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
5: Ce lundi, eh bien, nous aurons un temps agréable avec un ciel nuageux. Les plus hauts sommets pourront être accrochés par des nuages. Côté température, eh bien, ce sera encore en hausse avec des maximales qui vont pouvoir atteindre 21 à 22 degrés en basse vallée et puis 16 à 17 degrés à 1500 mètres, 10 degrés à 2500 mètres. L'isotherme 0 degré, eh bien, il monte évidemment puisqu'il atteindra quasiment 4000 mètres d'altitude. Côté vent, ce sera une tendance de nord, probablement faible à modérée sur les sommets.
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8: Connaissez-vous le bouquetin ibérique ? Le bouquetin ibérique compte parmi les animaux les plus emblématiques de la faune des Pyrénées. Et pourtant, il avait disparu de nos montagnes. Il est de retour dans les Pyrénées, après une histoire des plus passionnantes.
9: Le bouquetin ibérica, Capra pyrénéica. Comme son nom scientifique l'indique, il fait partie de la même famille que les chèvres. Le bouquetin ibérique est un cousin du bouquetin des Alpes. Il se différencie de ce dernier car il est plus petit et ses cornes sont en forme de lyre.
8: Un peu d'histoire. Il y a 36 000 ans, les bouquetins étaient présents partout en France, comme en témoignent les peintures et gravures rupestres. Il est l'un des rares animaux qui est représenté dans tous les sites préhistoriques en Europe, et pas seulement en montagne. Car oui, les bouquetins sont des animaux rupestres, c'est-à-dire qu'ils affectionnent les falaises, comme par exemple en Dordogne, en Bretagne, en Ardèche, où nos ancêtres les chassaient et les dessinaient. En Espagne, il est encore aujourd'hui bien présent jusqu'en bord de mer, comme en Andalousie ou en Catalogne.
9: La chasse du bouquetin a entraîné sa disparition progressive dans la plupart des régions, y compris plus récemment dans les Pyrénées. En 1910, le dernier bouquetin des Pyrénées françaises est tué à Cotteret. Il reste alors une petite population, côté espagnol. Mais celle-ci finit par s'éteindre. Le 6 janvier 2000, le dernier bouquetin des Pyrénées est retrouvé mort à Ordessa, juste derrière Gavarni.
8: À l'initiative du Parc national des Pyrénées, les bouquetins sont capturés dans le centre de l'Espagne, au nord de Madrid, pour être relâchés en 2014 dans les Pyrénées françaises, là où ils avaient disparu, à Cotteret. C'est le début du programme de réintroduction du bouquetin ibérique dans les Pyrénées. Depuis, des bouquetins ont été relâchés dans tous les secteurs du Parc national des Pyrénées, ainsi qu'en Ariège.
9: Depuis 2014, la population ne cesse de s'étendre à la reconquête des territoires perdus. On compte aujourd'hui près de 500 bouquetins sur les vallées du Parc national des Pyrénées.
8: Et un bouquetin, c'est quoi ? Les mâles sont appelés boucs, ils pèsent de 70 à 90 kg. Les femelles, appelées étagnes, pèsent de 30 à 45 kg. Les mâles adultes sont très noirs alors que les femelles restent fauves.
9: La grande différence réside dans la taille des cornes, qui mesurent 20 cm maximum chez les étagnes, alors que pour les mâles, elles peuvent atteindre jusqu'à plus de 90 cm. Le rut a lieu en hiver, entre novembre et janvier. Les petits, appelés cabris, naîtront en avril-mai.
8: Ils se forment alors des groupes d'étagnes avec des jeunes, appelés chevrés. Les mâles se regroupent également de leur côté, jusqu'au moment du rut, période de compétition entre eux, durant laquelle il est fréquent d'entendre le choc des cornes dans la montagne.
9: Placide, le bouquetin passe plus de temps à ruminer allongé au soleil qu'à fuir l'homme. Il est fréquent de le rencontrer sur les chemins, en haute montagne, comme dans les prairies près des villages lors de la repousse de l'herbe au printemps.
8: Depuis leur réintroduction, les bouquetins sont suivis de près. Cela permet d'observer leur évolution au fil des années. La croissance de la population est estimée à travers le taux de mortalité et le nombre de naissances. L'observation des bouquetins à travers la longue vue permet de suivre l'état sanitaire des animaux et de repérer d'éventuelles maladies. Les suivis permettent aussi d'observer les déplacements des animaux et de mieux comprendre les lieux de vie qu'ils occupent. Lieux d'estivage, d'hivernage, de rut, de mise bas, etc.
9: Pour faciliter ce suivi, les animaux lâchés sont équipés de colliers GPS et de boucles aux oreilles. Il s'agit de tags de couleurs qui permettent de les individualiser et ainsi de comprendre les déplacements pendant toute leur vie. Des opérations de capture, à l'aide de fusils hypodermiques ou de cages-pièges, permettent d'équiper de nouveaux animaux nés dans les Pyrénées.
8: Si lors de vos randonnées dans les Pyrénées, vous croisez la route de Bouquetin, vous pouvez aussi contribuer à leur suivi en relevant les codes couleurs et en prenant des photos. Le site internet bouquetinpyrénées.fr permettra de recueillir vos précieuses observations.
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2: Ce lundi, eh bien, nous aurons un temps agréable avec un ciel nuageux. Les plus hauts sommets pourront être accrochés par des nuages. Côté température, eh bien, ce sera encore en hausse avec des maximales qui vont pouvoir atteindre 21 à 22 degrés en basse vallée et puis 16 à 17 degrés à 1500 mètres, 10 degrés à 2500 mètres. L'isotherme 0 degré, eh bien, il monte évidemment puisqu'il atteindra quasiment 4000 mètres d'altitude. Côté vent, ce sera une tendance de nord, probablement faible à modérée sur les sommets.
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4: L'heure du journal. Bonjour Nemo Pis.
6: Bonjour Andréane, bonjour à tous.
4: Les infrastructures énergétiques russes et ukrainiennes vont-elles être épargnées cet hiver?
6: En tout cas, Donald Trump a annoncé qu'un accord avait été trouvé entre les deux camps sur le sujet. Surprise à Kiev comme à Moscou où visiblement personne n'en avait entendu parler. Nous appelons notre correspondante en Ukraine dans un instant. Donald Trump, encore lui, vivement critiqué par des élus aussi bien démocrates que républicains après avoir ce samedi annoncé une autre entente avec la Russie concernant les importations de diesel. La colère ne redescend pas en Inde après la radiation de quelques 130 millions d'inscrits sur les listes électorales. Les partis d'opposition, le parti du peuple des cafards et surtout les étudiants sont mobilisés. Et puis nous sommes à la veille de la visite du roi d'Espagne à Ceuta et Melilla, les enclaves espagnoles situées dans le nord du Maroc. Quelques semaines après la crise migratoire, c'est silence radio à Rabat, mais pas à Casablanca. Vous entendrez des habitants en colère.
4: Trump surprend tout le monde en annonçant une trêve énergétique entre l'Ukraine et la Russie.
6: Et les premiers étonnés sont les deux camps eux-mêmes. Kiev demande des détails à Washington sur cette trêve, mais dit vouloir la respecter à condition que Moscou fasse de même. De leur côté, les alliés de Kiev réaffirment leur soutien. La capitale ukrainienne où l'on vous retrouve, Emmanuel Chasse, bonjour.
7: Bonjour Nemo.
6: Une annonce qui a donc surpris tout le monde dans le pays, d'autant que si trêve il y avait, elle semble déjà avoir été violée.
7: Oui, tout à fait. Alors le gouvernement ukrainien n'a en premier lieu pas été informé de cette trêve selon Kiev, mais Kiev l'a toujours appelé de ses voeux. L'Ukraine est prête à respecter toute trêve si la Russie est disposée à en faire autant. Mais effectivement, dans les faits, peu après cette annonce, l'une des centrales thermiques de Kharkiv a été frappée par la Russie, une infrastructure énergétique donc, et une frappe dénoncée par la diplomatie ukrainienne ainsi que par les alliés du pays. Le président français Emmanuel Macron a dénoncé l'intensification des frappes russes. La semaine dernière, selon des chiffres donnés par Kiev, la Russie a lancé plus de 200 frappes sur la grille énergétique ukrainienne ainsi que 17 sur le gaz et le pétrole du pays. Suite à cette annonce surprise de Donald Trump, Volodymyr Zelensky s'est entretenu avec le secrétaire général de l'OTAN, Mark Rutte, le premier ministre canadien, Mark Carney, ainsi que le président finlandais, Alexander Stubb. Le ministre des Affaires étrangères ukrainien, Andriy Sybiha, a lui échangé avec son homologue allemand, Johann Wadephul. Tous réaffirment leur soutien à l'Ukraine, notamment pour assurer sa défense contre les raids aériens incessants lancés par la Russie.
6: Merci Emmanuel Chasse, correspondante de Radio France Internationale à Kiev. Une annonce surprise donc, on l'a compris, qui est survenue quelques jours après une autre, celle d'un accord conclu entre les États-Unis et la Russie pour importer du diesel russe, alors que son prix augmente un peu partout dans le monde. Une annonce vivement critiquée aux États-Unis, aussi bien, je vous le disais, par des élus démocrates que républicains, surtout à l'approche des élections de mi-mandat. RFI Atlanta, Edouard Maille.
8: Dans un communiqué publié ce dimanche, 7 sénateurs, 3 démocrates et 4 républicains ont dénoncé cet accord avec la Russie. Je cite, le Congrès a explicitement interdit les importations d'énergie russe en 2022 afin d'empêcher que l'argent américain ne finance la guerre brutale menée par Poutine contre l'Ukraine, ont écrit les sénateurs. Ils estiment que l'accord est illégal. Parmi les signataires, Jane Shaheen, la démocrate la plus importante au sein de la Commission des Affaires étrangères du Sénat, mais aussi le républicain Tom Tillis, déjà très critique de l'administration de Donald Trump. Il a aussi fustigé cet accord dans une interview sur la chaîne NBC.
9: Cela a des conséquences mortelles car cela donne à Vladimir Poutine le sentiment que nous allons lever le pied plutôt qu'accélérer pour mettre fin à cette guerre et garantir la paix en Europe. Nous devons revenir sur cette décision et je pense sincèrement qu'il y a de bonnes raisons de considérer que le président ne respecte pas la loi. Nous avons été très clairs, la Russie est l'agresseur. C'est la Russie qui peut mettre fin à cette guerre en se retirant des territoires qu'elle occupe.
8: Dans leur communiqué, les sénateurs dénoncent une mesure à l'encontre de la volonté du Congrès et sans consultation avec ses élus et appellent la Maison-Blanche à faire marche arrière. Edouard Maï, Atlanta, RFI.
4: Les rebelles houthis du Yémen continuent de frapper l'Arabie Saoudite.
6: Et notamment l'aéroport international de Riyad, toujours à l'arrêt après des bombardements ce week-end. Encore un mort et 11 blessés ce dimanche, au lendemain de l'attaque la plus meurtrière dans le pays depuis 10 ans. L'aéroport de Dammam, dans l'est du pays, a également été visé par les houthis alliés de l'Iran. Cette nuit, la coalition menée par Riyad a annoncé avoir détruit un missile houthi qui visait le sud du royaume. Vous en lisez davantage sur notre site internet rfi.fr. Autre missile lancé cette nuit, cette fois en mer du Japon. L'armée sud-coréenne assure que la Corée du Nord y a tiré plusieurs missiles balistiques. Des lancements qui interviennent après le tir d'essai par Séoul d'un véhicule planant hypersonique. Première arme de ce type fabriquée dans le pays, c'était jeudi.
4: Des sanctions chinoises contre un ministre du Paraguay et un autre de Belize.
6: Oui, pour avoir, je cite, obstinément soutenu le maintien de relations diplomatiques entre leur pays et Taïwan. Pékin interdit désormais l'entrée sur son territoire à ces deux concernés et également gelé leurs avoirs en Chine. Le Paraguay et Belize, qui font partie des 12 États qui ont gardé des relations diplomatiques officielles avec Taïwan.
4: C'est à la une aussi ce lundi, le centre-ville de New Delhi verrouillé pour la troisième journée consécutive.
6: Mobilisation massive en Inde, colère des étudiants, du parti du peuple des cafards aussi et des partis politiques d'opposition menés par Rahul Gandhi qui prévoit de défiler aujourd'hui. Tous protestent contre la radiation de quelques 130 millions de personnes des listes électorales et y voient une manœuvre pour favoriser le BJP au pouvoir du Premier ministre Narendra Modi. Bonjour Abdoulaye Rally, vous êtes à New Delhi. Le mouvement a été initié par le parti du peuple des cafards mais semble propulsé désormais par les étudiants.
2: Oui, c'est le véritable fer des lances de ces convulsions sociales. Ce sont les divers mouvements étudiants de gauche, deux organisations principalement, l'Association des étudiants de toute l'Inde et la Fédération des étudiants de l'Inde. Ce sont elles qui occupent le terrain et font face à la police depuis samedi. Ce sont ces organisations qui reçoivent les coups de matraque. Et le véritable visage de cette organisation, de cette contestation, c'est la jeune Neha Bora. Elle est la présidente de la principale organisation étudiante. Malgré ses multiples arrestations, elle continue de harceler le pouvoir. Arrêtée à nouveau hier, Neha Bora a lancé depuis sa cellule « Je suis en détention, pas le mouvement ». Et puis de son côté, ce matin, le parti des cafards a donné 24 heures à la police pour désigner un lieu de rassemblement autorisé car les protestations sont interdites dans la capitale.
6: Justement, Abdoulah, les partis politiques vont-ils pouvoir entrer en jeu comme prévu ce lundi ?
2: Alors, Rahul Gandhi maintient fermement l'appel à la marche nationale vers la Cour suprême. Il exhorte les citoyens à défiler pour reprendre ses mots en tant qu'Indien. Le leader du Congrès a annulé son voyage politique à Goa et a ordonné à l'ensemble de ses députés de converger dans le centre de Delhi pour forcer aujourd'hui les barrages. L'opposition demande, je rappelle, le départ du chef de la commission électorale, Gyanesh Kumar, accusé de partialité. Mais la police réplique par un verrouillage de la capitale, 37 000 hommes déployés, restrictions routières drastiques et fermeture des stations métro clés du centre-ville aujourd'hui encore.
6: Abdoulaye Rally en direct de New Delhi pour RFI, merci. Autre mobilisation qui se poursuit en France cette semaine, celle des lycéens. L'acte 5 est prévu demain mardi, sujet devenu largement politique. Selon un sondage réalisé par Ipsos, plus d'un Français sur deux soutient le mouvement de contestation.
4: Et justement, on connaît le nom du candidat social-démocrate pour la présidentielle 2027.
6: Ce sera Raphaël Glucksmann, large vainqueur de la primaire dès le premier tour. Il a récolté plus de 66% des voix des quelques 140 000 votants. Loin devant donc Olivier Faure, le premier secrétaire du Parti Socialiste et ses 14%. L'eurodéputé ouvre ainsi un nouveau chapitre de sa trajectoire. Son portrait avec Marie Lecoq.
10: Il n'a jamais été militant de parti, encore moins élu local. À bientôt 47 ans, Raphaël Glucksmann arrive à l'investiture de la gauche par la petite porte. Fils du philosophe André Glucksmann, cet ancien documentariste entre en politique en 2018. Cette année-là, il fonde Place Publique, un mouvement destiné à rassembler la gauche pro-européenne qui le propulse au Parlement européen l'année suivante. À Bruxelles, il s'y forge une identité, défense des Ouïghours, fermeté face à Vladimir Poutine, l'Europe comme combat de sa vie. Raphaël Glucksmann s'appuie s'appuie sur son résultat aux élections européennes de 2024. Sa liste, soutenue par le Parti socialiste, obtient près de 14% des suffrages. Troisième du scrutin, elle arrive en tête des listes de gauche. Dimanche soir, invité du journal de France 2, celui qui vient de remporter la primaire de la gauche avec 66% des voix, a savouré sa victoire. On lui promettait qu'il allait se noyer dans cette bataille. Lui promet désormais que la gauche démocratique va gagner. Reste le terrain, on le dit, trop parisien, trop Porcel, une étiquette que Raphaël Glucksmann devra tenter de décrocher sur les routes de la campagne s'il veut convaincre et élargir son électorat.
6: Marie Lecoq du service politique de Radio France Internationale.
4: La relation entre le Maroc et l'Espagne de nouveau à l'épreuve dès demain.
6: À l'occasion de la visite du roi d'Espagne Felipe VI à Ceuta et Melilla, ces deux enclaves espagnoles situées dans le nord du royaume chérifien. Ceuta, où plus de 70 000 candidats à la migration étaient parvenus à se rendre cet été, c'est surtout...
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2: Ce lundi, eh bien, nous aurons un temps agréable avec un ciel nuageux. Les plus hauts sommets pourront être accrochés par des nuages. Côté température, eh bien, ce sera encore en hausse avec des maximales qui vont pouvoir atteindre 21 à 22 degrés en basse vallée et puis 16 à 17 degrés à 1500 mètres, 10 degrés à 2500 mètres. L'isotherme 0 degré, eh bien, il monte évidemment puisqu'il atteindra quasiment 4000 mètres d'altitude. Côté vent, ce sera une tendance de nord, probablement faible à modérée sur les sommets.
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9: Connaissez-vous le bouquetin ibérique ? Le bouquetin ibérique compte parmi les animaux les plus emblématiques de la faune des Pyrénées. Et pourtant, il avait disparu de nos montagnes. Il est de retour dans les Pyrénées, après une histoire des plus passionnantes.
7: Le bouquetin ibérica, Capra pyrénéica. Comme son nom scientifique l'indique, il fait partie de la même famille que les chèvres. Le bouquetin ibérique est un cousin du bouquetin des Alpes. Il se différencie de ce dernier car il est plus petit et ses cornes sont en forme de lyre.
9: Un peu d'histoire. Il y a 36 000 ans, les bouquetins étaient présents partout en France, comme en témoignent les peintures et gravures rupestres. Il est l'un des rares animaux qui est représenté dans tous les sites préhistoriques en Europe, et pas seulement en montagne. Car oui, les bouquetins sont des animaux rupestres, c'est-à-dire qu'ils affectionnent les falaises, comme par exemple en Dordogne, en Bretagne, en Ardèche, où nos ancêtres les chassaient et les dessinaient. En Espagne, il est encore aujourd'hui bien présent jusqu'en bord de mer, comme en Andalousie ou en Catalogne.
7: La chasse du bouquetin a entraîné sa disparition progressive dans la plupart des régions, y compris plus récemment dans les Pyrénées. En 1910, le dernier bouquetin des Pyrénées françaises est tué à Cotteret. Il reste alors une petite population, côté espagnol. Mais celle-ci finit par s'éteindre. Le 6 janvier 2000, le dernier bouquetin des Pyrénées est retrouvé mort à Ordessa, juste derrière Gavarni.
9: À l'initiative du Parc national des Pyrénées, les bouquetins sont capturés dans le centre de l'Espagne, au nord de Madrid, pour être relâchés en 2014 dans les Pyrénées françaises, là où ils avaient disparu, à Cotteret. C'est le début du programme de réintroduction du bouquetin ibérique dans les Pyrénées. Depuis, des bouquetins ont été relâchés dans tous les secteurs du Parc national des Pyrénées, ainsi qu'en Ariège.
7: Depuis 2014, la population ne cesse de s'étendre à la reconquête des territoires perdus. On compte aujourd'hui près de 500 bouquetins sur les vallées du Parc national des Pyrénées.
9: Et un bouquetin, c'est quoi ? Les mâles sont appelés boucs. Ils pèsent de 70 à 90 kg. Les femelles, appelées étagnes, pèsent de 30 à 45 kg. Les mâles adultes sont très noirs alors que les femelles restent fauves.
7: La grande différence réside dans la taille des cornes, qui mesurent 20 cm maximum chez les étagnes, alors que pour les mâles, elles peuvent atteindre jusqu'à plus de 90 cm. Le rut a lieu en hiver, entre novembre et janvier. Les petits, appelés cabris, naîtront en avril-mai.
9: Ils se forment alors des groupes d'étagnes avec des jeunes, appelés chevrés. Les mâles se regroupent également de leur côté, jusqu'au moment du rut, période de compétition entre eux, durant laquelle il est fréquent d'entendre le choc des cornes dans la montagne.
7: Placide, le bouquetin passe plus de temps à ruminer allongé au soleil qu'à fuir l'homme. Il est fréquent de le rencontrer sur les chemins, en haute montagne, comme dans les prairies près des villages, lors de la repousse de l'herbe au printemps.
9: Depuis leur réintroduction, les bouquetins sont suivis de près. Cela permet d'observer leur évolution au fil des années. La croissance de la population est estimée à travers le taux de mortalité et le nombre de naissances. L'observation des bouquetins à travers la longue vue permet de suivre l'état sanitaire des animaux et de repérer d'éventuelles maladies. Les suivis permettent aussi d'observer les déplacements des animaux et de mieux comprendre les lieux de vie qu'ils occupent. Lieux d'estivage, d'hivernage, de rut, de mise bas, etc.
7: Pour faciliter ce suivi, les animaux lâchés sont équipés de colliers GPS et de boucles aux oreilles. Il s'agit de tags de couleurs qui permettent de les individualiser et ainsi de comprendre les déplacements pendant toute leur vie. Des opérations de capture à l'aide de fusils hypodermiques ou de cages-pièges, permettent d'équiper de nouveaux animaux nés dans les Pyrénées.
9: Si lors de vos randonnées dans les Pyrénées, vous croisez la route de Bouquetin, vous pouvez aussi contribuer à leur suivi en relevant les codes couleurs et en prenant des photos. Le site internet bouquetinpyrénées.fr permettra de recueillir vos précieuses observations.
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6: L'actualité du lundi 12 octobre par Ludovic. On commence par une triste nouvelle avec la chute mortelle d'un homme de 49 ans sur le versant nord du pic du Pibest ce samedi, selon les informations données de la Dépêche. Les secouristes alertés ont envoyé l'hélicoptère Chouka 65, mais n'ont pu constater que le décès de la victime. Une enquête a été ouverte pour connaître les circonstances précises du drame. Dans les lycées, alors que le portique d'entrée du lycée technique et professionnel Jean Dupuy à Tarbes avait pris feu vendredi dernier, l'administration a décidé de suspendre les cours l'après-midi et même jusqu'à samedi dernier. Vincent Courade, le proviseur, indique à Ici Béarn Bigorre que cela a permis de dégonfler la tension auprès des manifestants à l'extérieur du lycée. Contrairement au jour précédent, aucun blocus n'était organisé ce vendredi. Au final, ce sont trois mineurs qui ont été interpellés à midi pour avoir mis feu à des poubelles et affronté les forces de l'ordre, selon le parquet de Tarbes. Un des organisateurs du mouvement lycéen regrette que ces affrontements effacent les revendications des lycéens. Le ministre de l'Éducation nationale, Édouard Geffray, a annoncé jeudi que 3000 enseignants remplaçants arriveront prochainement. Les lycéens attendent de voir ce qu'il en sera concrètement. Une nouvelle journée de mobilisation est prévue demain mardi. En plein mouvement des lycéens, c'est vendredi que le conseil départemental des Hautes-Pyrénées a voté la dotation de fonctionnement pour les collèges publics. Une décision qui s'inscrit dans le calendrier normal, indique Michel Pellieu, le président du département. Ce sont 1,78 million d'euros qui sont attribués aux 20 collèges publics du département. Cette enveloppe inclut des investissements pour la végétalisation des cours de plusieurs établissements, l'installation des panneaux solaires ou le chauffage par géothermie dans plusieurs établissements. Et puis alors que les premières neiges sont tombées sur les Pyrénées la semaine dernière, les stations commencent à préparer leur saison. Ainsi à Gavarnie-Gêtre, c'est le lancement officiel des ventes de forfaits avec 30% pour les forfaits saison jusqu'au 15 novembre prochain. Quant à Hautacam, un tarif réduit est proposé pour les forfaits scolaires de ski en illimité, avec en plus des journées de ski offertes dans plusieurs stations françaises et andorranes. Vous retrouverez toutes les informations sur les sites de ces stations. Et puis on termine par les champignons avec l'automne et l'eau qui revient, enfin très timidement. C'est la saison des champignons qui a commencé. Pour les cèpes, nos informations indiquent qu'ils se font encore rares. Il faudra sans doute attendre quelques jours, voire semaines, avant de les voir apparaître. Cela étant dit, certains en auraient trouvé plutôt autour de 1200 à 1400 mètres d'altitude dans notre massif ce dimanche. Alors bon courage à tous et bonne recherche et puis surtout bonne semaine à tous et à toutes à l'écoute de Fréquence Luce.

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2: Ce lundi, eh bien, nous aurons un temps agréable avec un ciel nuageux. Les plus hauts sommets pourront être accrochés par des nuages. Côté température, eh bien, ce sera encore en hausse avec des maximales qui vont pouvoir atteindre 21 à 22 degrés en basse vallée et puis 16 à 17 degrés à 1500 mètres, 10 degrés à 2500 mètres. L'isotherme 0 degré, eh bien, il monte évidemment puisqu'il atteindra quasiment 4000 mètres d'altitude. Côté vent, ce sera une tendance de nord, probablement faible à modérée sur les sommets.
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2: Merci d'écouter RFI. Il est 10h en temps universel, midi à Paris, 13h à Riyad.
3: Charlotte de Rouen.
2: Bonjour à tous. L'Arabie Saoudite a connu les pires attaques sur son territoire depuis 10 ans. Des frappes des rebelles houthis contre les aéroports et les infrastructures énergétiques hier et avant-hier. Le ministre saoudien de l'énergie appelle à y répondre fermement. De nouvelles sanctions européennes contre la Russie. Elles visent 1600 entités et individus, tous liés à la guerre par Moscou, menée par Moscou contre l'Ukraine. Les importations de voitures hybrides chinoises plafonnées à 350 000 véhicules par an en vertu d'un accord conclu entre Bruxelles et Pékin. Et puis le prix Nobel de l'économie décerné aux Américains Michael Woodford et Robert Hall. On reviendra sur leurs travaux à la fin de cette édition. Les vols n'ont toujours pas repris à l'aéroport de Riyad, visé par plusieurs attaques meurtrières ces derniers jours. Des frappes qui ont fait 13 morts samedi et un autre hier dimanche. Les installations énergétiques du Royaume ont aussi été visées. L'Arabie Saoudite, qui est un soutien militaire actif du gouvernement yéménite, en guerre avec les rebelles houthis depuis 2014. Les explications de Joseph Clément.
4: À la suite d'une offensive éclair à la début du mois de septembre, la milice houthi s'était emparée du détroit de Bab el-Mandeb, la porte des exportations pétrolières saoudiennes vers l'Europe. Ce qui n'a pas été du goût du royaume saoudien. Il a alors pressé le gouvernement yéménite de reprendre le chemin de la guerre contre les houthis. Atteints par les frappes aériennes saoudiennes, les houthis ont alors décrété que l'espace aérien saoudien était fermé et ont entamé une campagne de bombardement contre les aéroports que nous connaissons actuellement ici à Riyad. Tout dans le pays a été fait pour gommer l'intensification du conflit. Mais il faut dire que depuis la semaine dernière, la population prend conscience de la gravité des explosions avec les premiers morts et les très nombreux blessés qui sont arrivés dans les hôpitaux ces derniers jours. Avec un trafic aérien très perturbé, en plus des attaques sur les infrastructures pétrolières, le conflit est donc de plus en plus visible aux yeux de tous. Un défi posé à l'Arabie, une puissance régionale qui accueille ce mois d'octobre une série de conférences internationales d'importance. Joseph Clément, Riyad, RFI.
2: Et ce lundi, le ministre saoudien de l'énergie appelle à répondre fermement à ces attaques. L'Iran, de son côté, se dit préoccupé par l'escalade entre l'Arabie saoudite et les rebelles houthis. Téhéran se dit disposé à faciliter le dialogue entre les parties. Au Yémen, les rebelles houthis ont resserré leur étau sur Taiz, dans le sud-ouest du pays. Des combats ont fait plus de 60 morts en 24 heures. Toutes les sorties de la ville sont désormais bloquées par les combattants pro-iraniens qui ont mené dans la nuit encore plusieurs attaques contre des positions gouvernementales. De nouvelles sanctions européennes contre la Russie, elles visent 1600 entités et individus qui sont liés à la guerre que mène Moscou contre l'Ukraine. Les chefs de la diplomatie des 27 pays de l'Union l'ont décidé lors d'une réunion à Luxembourg ce matin. Le ministre français des Affaires étrangères, Jean-Noël Barrot, y était. On l'écoute.
5: Les sanctions que nous prenons aujourd'hui, 1600 désignations, c'est tout simplement le plus gros volet de sanctions que nous ayons jamais prises depuis le début de la guerre. Est-ce que les sanctions fonctionnent ? Oui, elles ont privé la Russie de Vladimir Poutine de l'équivalent de 500 milliards d'euros de ressources qui auraient été sinon engouffrées dans cette guerre coloniale. 500 milliards, c'est l'équivalent de plus de trois années d'efforts de guerre. Donc nous avons privé Vladimir Poutine, grâce à ces sanctions européennes, des ressources dont il aurait eu besoin ou dont il aurait besoin pour mener sa guerre pendant 3 ans.
2: Le ministre français des Affaires étrangères, Jean-Noël Barrot. L'Ukraine répondra si la Russie ne respecte pas une trêve énergétique cet hiver. Voilà les mots ce lundi du président Volodymyr Zelensky après l'annonce inattendue par le président américain d'un cessez-le-feu sur les infrastructures énergétiques entre Kiev et Moscou. C'est l'un des dossiers les plus sensibles entre l'Union européenne et la Chine. Les importations de voitures hybrides chinoises vont être plafonnées à 300 350 000 véhicules par an, en vertu d'un accord conclu entre Bruxelles et Pékin, accord qui réduira de moitié les exportations actuelles vers l'UE, qui devait atteindre 800 000 véhicules en 2026. Les constructeurs européens sont à la traîne dans ce domaine qui emploie des milliers de personnes en Europe. Cet accord va donc permettre de mieux protéger le marché européen de la concurrence déloyale. C'est félicité le président français. Emmanuel Macron qui se rendra aujourd'hui au Mondial de l'automobile qui s'ouvre à Paris. Une soixantaine de marques ont confirmé leur présence et pour la première fois, un nombre record de constructeurs chinois, justement un mondial placé sous le signe de l'électrique. Les ventes de voitures électriques neuves sont en nette progression depuis le début de l'année et désormais c'est au tour du marché de l'électrique d'occasion de décoller en France, comme a pu le constater Jeanne Bartoli dans une concession près de Paris.
6: Dans cette concession des Hauts-de-Seine, ce sont désormais plus de la moitié des clients qui viennent se renseigner sur des véhicules électriques neufs ou d'occasion. Un véritable retournement de marché, selon Fatia, commerciale.
7: C'est plus les clients qui viennent pour de l'électrique et plus le contraire. On n'appelle plus les clients pour changer de véhicule et passer sur de l'électrique. C'est les clients qui poussent la porte et qui demandent à avoir des véhicules électriques.
6: Et désormais, les véhicules d'occasion ne sont plus boudés par les futurs acheteurs.
8: Neuf, pas forcément, parce que ça, c'est un certain coût, mais électrique, oui, et occasion, oui. Mais il n'y en a pas beaucoup, donc on regarde.
6: Des acheteurs qui privilégient des modèles d'occasion récents et des garanties sur l'état des batteries. Comme Bernard, 65 ans, tous espèrent faire des économies rapidement.
9: J'évalue au minimum à 50%, et encore minimum, hein, le gain sur le carburant.
10: Les gens viennent pour ça au départ. Ils viennent vraiment parce qu'ils ont la sensation de se faire avoir sur le prix du carburant actuel.
6: Vincent Maire, chef des ventes de la concession.
10: On a beaucoup plus de demandes pour le passage à l'électrique, donc beaucoup plus de modèles thermiques qui rentrent. Moins il va y avoir de demandes sur les véhicules thermiques et moins le prix de reprise où le prix de vente sera élevé, c'est que le marché est en train de tourner.
6: Selon une enquête du site de revente de voitures d'occasion La Centrale, les recherches de voitures électriques d'occasion ont bondi de plus de 200% en France depuis le début du conflit au Moyen-Orient.
2: Dans le sud de la France, le principal et une enseignante d'un collège ont été blessés par balle. Un jeune a été interpellé. Cet établissement n'était pas concerné par le mouvement de protestation lycéen. On y reviendra avec plus de détails dans nos prochaines éditions. L'association Égalité et Réconciliation de l'essayiste d'extrême droite Alain Soral, visé par une procédure de dissolution en France. Ça fait près de 20 ans que par ce biais, Alain Soral, ancien membre du Front National, propage des propos complotistes et antisémites. Alors pourquoi une dissolution maintenant? Élément de réponse avec Marie Cazadebé.
11: Dissoudre Égalité et Réconciliation, c'est tenter d'enrayer la propagation des idées d'Alain Soral via les canaux de diffusion de l'association, ses réseaux sociaux, son site internet et ses médias. Depuis plus de 20 ans, Alain Soral diffuse dans ses ouvrages un discours de haine envers les juifs, les étrangers, les femmes, les homosexuels. Dans la sphère masculiniste, il est devenu une source d'inspiration. À titre personnel, Alain Soral a été condamné plus d'une vingtaine de fois pour un incitation à la haine, injure, apologie ou contestation de crimes contre l'humanité. Il a échappé à la justice ces dernières années en s'exilant en Suisse puis en Russie. Mais son nom est revenu il y a une dizaine de jours dans l'actualité lorsque le média d'investigation Mediapart publie de nouvelles révélations sur des messages antisémites attribués à Jordan Bardella, le président du Rassemblement National lorsqu'il était jeune militant. Le site décrit sa fascination pour Alain Soral dans un message publié en 2013. Jordan Bardella aurait donner raison à la théorie de l'idéologue antisémite en dénonçant une soumission de la France à la logique sioniste, peut-être la référence de trop pour le ministère de l'Intérieur.
2: Une précision signée Marie Cazadebé. Le prix Nobel d'économie vient d'être décerné aux Américains Michael Woodford et Robert Hall. Claire Fagile récompense leurs travaux sur la politique monétaire.
12: Oui, ils ont mis au point de nouveaux modèles macroéconomiques qui ont amélioré notre capacité à mettre en œuvre des politiques de stabilisation efficace, a salué le comité Nobel. Robert Hall, 83 ans, est un macroéconomiste en économie appliquée, ancien professeur à Stanford. Les travaux sur la politique monétaire n'avaient pas été récompensés depuis longtemps et de fait, le nom de son co-lauréat, Michael Woodford, faisait partie des favoris. À 71 ans, l'économiste américain a enseigné dans les universités de Columbia, Chicago et Princeton. Il est l'auteur en 2003 d'un ouvrage qui est devenu une référence sur la macroéconomie monétaire intitulé « Intérêts et prix, les fondations d'une théorie ». priori de politique monétaire. Un sujet d'actualité brûlante en ce moment, alors que l'inflation liée au prix de l'énergie est un grand défi dans la plupart des pays du monde.
2: Claire Fage du service économie de RFI. Restez avec nous à l'écoute de la Radio du Monde. Tout de suite, vous retrouvez Emmanuel Bastide pour 8 milliards de voisins. Bonjour Emmanuel.
13: Bonjour Charlotte de Villers. Charlotte de Rouen. Un prochain journal dans 50 minutes. Et chez 8 milliards de voisins, nous allons parler des rites.
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13: Bonjour à toutes, bonjour à tous. Nous sommes le lundi 12 octobre. Vous écoutez Fréquence Luce, c'est le magazine Vue d'ici et c'est Caroline à l'antenne. J'espère que vous avez toutes et tous passé un excellent week-end. De notre côté, c'était plutôt tranquille, mais on vous en parlera tout à l'heure dans notre point d'équipe avec Ludovic. De quoi on parle ce midi ? On parle d'une nouvelle entreprise qui a ouvert à Lourdes. Si vous êtes lourdais ou alentour, vous en avez sûrement entendu parler de ce café céramique, l'Ezra Café Céramique, porté par Célie, une jolie initiative qui a très très bien marché cet été. Je suis partie à sa rencontre, j'ai participé à un atelier et elle vous en expliquera un petit peu plus ce que c'est que ce concept de café céramique. On parlera également, on reviendra sur un focus sur le festival pyrénéen Image Nature à Cotteret. Nous avions interviewé avec Céline de Saher qui fait des chroniques poésie sur Fréquence Luce. Différents artistes et différents intervenants qui étaient avec leur stand au Festival Image Nature. Et ce coup-ci, on interviewe Élise qui proposait des graines au niveau du festival pour semer ces graines, montrer que la biodiversité, c'est également partager ce monde vivant en semant. De quoi nous allons parler d'autre ? Nous allons évidemment faire notre point d'équipe tout à l'heure après le bulletin météo. Mais tout de suite, je vous laisse avec les actualités faites par Ludovic.
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25: L'actualité du lundi 12 octobre par Ludovic. On commence par une triste nouvelle avec la chute mortelle d'un homme de 49 ans sur le versant nord du pic du Pibest ce samedi, selon les informations données de la dépêche. Les secouristes alertés ont envoyé l'hélicoptère Chouka 65, mais n'ont pu constater que le décès de la victime. Une enquête a été ouverte pour connaître les circonstances précises du drame. Dans les lycées, alors que le portique d'entrée du lycée technique et professionnel Jean Dupuy à Tarbes avait pris feu vendredi dernier, l'administration a décidé de suspendre les cours l'après-midi et même jusqu'à samedi dernier. Vincent Courade, le proviseur, indique à Ici Béarn Bigorre que cela a permis de dégonfler la tension auprès des manifestants à l'extérieur du lycée. Contrairement au jour précédent, aucun blocus n'était organisé ce vendredi. Au final, ce sont trois mineurs qui ont été interpellés à midi pour avoir mis feu à des poubelles et affronté les forces de l'ordre, selon le parquet de Tarbes. Un des organisateurs du mouvement lycéen regrette que ces affrontements effacent les revendications des lycéens. Le ministre de l'Éducation nationale, Édouard Geffray, a annoncé jeudi que 3000 enseignants remplaçants arriveront prochainement. Les lycéens attendent de voir ce qu'il en sera concrètement. Une nouvelle journée de mobilisation est prévue demain mardi. En plein mouvement des lycéens, c'est vendredi que le conseil départemental des Hautes-Pyrénées a voté la dotation de fonctionnement pour les collèges publics. Une décision qui s'inscrit dans le calendrier normal, indique Michel Pellieu, le président du département. Ce sont 1,78 million d'euros qui sont attribués aux 20 collèges publics du département. Cette enveloppe inclut des investissements pour la végétalisation des cours de plusieurs établissements, l'installation des panneaux solaires ou le chauffage par géothermie dans plusieurs établissements. Et puis alors que les premières neiges sont tombées sur les Pyrénées la semaine dernière, les stations commencent à préparer leur saison. Ainsi à Gavarnie-Gêtre, c'est le lancement officiel des ventes de forfaits avec 30% pour les forfaits saison jusqu'au 15 novembre prochain. Quant à Hautacam, un tarif réduit est proposé pour les forfaits scolaires de ski en illimité avec en plus des journées de ski offertes dans plusieurs stations françaises et andorranes. Vous retrouverez toutes les informations sur les sites de ces stations. Et puis on termine par les champignons avec l'automne et l'eau qui revient, enfin très timidement. C'est la saison des champignons qui a commencé. Pour les cèpes, nos informations indiquent qu'ils se font encore rares. Il faudra sans doute attendre quelques jours, voire semaines, avant de les voir apparaître. Cela étant dit, certains en auraient trouvé plutôt autour de 1200 à 1400 mètres d'altitude dans notre massif ce dimanche. Alors bon courage à tous et bonne recherche et puis surtout, bonne semaine à tous et à toutes à l'écoute de Fréquence Luce.
13: Et oui, une bonne semaine à tous, surtout si vous êtes altruiste et gourmand, c'est le moment de donner votre sang. Je vous en parlerai un petit peu plus en détail tout à l'heure sur notre point d'équipe après la météo faite par Ludovic à 12h30. Mais comme je vous le disais en début de magazine, aujourd'hui on parle de la nouvelle boutique Ezra Café Céramique qui se trouve à Lourdes. En suivant, je vous mets une interview de Élise Thierry qui sème des graines de vivant plutôt que nous avons rencontré au festival Images Nature. Allez, on se retrouve après la météo avec Ludovic.
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13: Peindre sa propre tasse ou son propre bol autour d'un café avant de repartir avec une pièce unique 15 jours plus tard. C'est le concept d'Ezra Café Céramique, qui a ouvert fin mai rue de la Halle à Lourdes. Un genre de commerce très en vogue dans les grandes villes, mais une première dans les Hautes-Pyrénées. Nous avons participé à un atelier, tout en échangeant avec la gérante, Célie Baziard.
3: Bonjour, donc moi c'est Célie, j'ai 36 ans et j'ai ouvert Ezra il y a 3 mois déjà.
13: Pourquoi Ezra? Qu'est-ce que ça veut dire?
3: Alors, on me pose souvent la question, ça n'a pas de signification particulière, c'est un prénom que j'aimais bien, que j'ai pas donné à mon fils, puisque papa n'était pas d'accord, et du coup j'ai donné à mon deuxième enfant, mon deuxième bébé, donc mon magasin.
13: Comment ça fonctionne concrètement ce café céramique?
3: C'est des ateliers donc de décoration sur céramique, c'est des pièces en céramique qui sont déjà prêtes, mais elles sont brutes, elles ne sont pas décorées. Donc le but, c'est de se choisir une pièce et de la décorer pendant un atelier donc de 2h15. C'est sur réservation. Et voilà, en début d'atelier, je vous explique quelques techniques simples. Je vous présente tous les accessoires qui sont à disposition. Et après, vous vous déconnectez donc pendant 2 heures.
13: Un atelier céramique, ça existe déjà dans les grandes villes. C'était un sacré challenge de le faire à Lourdes. Qu'est-ce qui vous a motivé à le faire ici, en plein cœur du centre-ville de Lourdes?
3: Oui, en effet, c'était un challenge. Ça a été longtemps une question de l'endroit où j'allais monter ce projet. Pourquoi Lourdes? Parce que moi, déjà, personnellement, j'habite pas loin. Enfin, je suis d'Argelès. Donc, c'était pas très loin. Et en réfléchissant, de où est-ce que ça pouvait attirer les gens, je me suis dit que Lourdes, c'était plutôt central. En fait, ça touchait autant Lourdes que Pau, que les différentes vallées aux alentours. Et puis, ça se vérifie. En fait, j'ai des gens d'un peu partout qui viennent de la région. Donc je suis très contente du choix et en plus la rue est super, très passante, à côté des Halles, c'est très vivant et très bonne ambiance.
13: Alors le magasin il a ouvert fin mai si je ne me trompe pas, c'est ça? Quel est le bilan déjà de ces quelques semaines, de cet été passé?
3: Eh bien, ça a été un super été, je ne m'attendais même pas à avoir autant de monde. J'ai été complet tout l'été, tous les jours, toutes les sessions. Et je ne m'y attendais pas, je me suis un petit peu fait lessiver. mais c'était super chouette. Là, c'est la rentrée, ça redevient un peu plus calme, je prends un peu plus le temps. Mais c'est que des bons moments d'accueillir les gens qui viennent découvrir l'activité, c'est trop chouette.
13: Votre papa a réalisé le gros œuvre, vos amis, votre maman ont participé à toute la décoration. Est-ce que ça a été aussi un pari financier personnel qui est important par rapport au projet?
3: Alors oui, évidemment, il faut investir forcément. Donc comme c'était déjà un défi, le projet en lui-même, de savoir en plus si ça allait plaire à Lourdes, plus tous les travaux

0: les enfants, toutes sortes de générations, on le voit ici dans ce café.
1: C'est ça, c'est exactement ça, c'est que ça touche, c'est pour tout public en fait, pour les petits, pour les plus grands, il y a des personnes en fauteuil roulant qui sont venues hier, ça, c'est vraiment accessible à tout le monde et c'est ça que j'aime et du coup je vois du monde toute la journée, c'est ça que j'adore. Et en même temps, quand je me retrouve dans l'atelier à travailler dans le fond, je peux être, avoir mon moment tranquille et voilà, mon moment de créativité.
0: Vous travaillez avec des partenaires locaux aussi, si je ne me trompe pas.
1: C'est ça, le café, ils viennent de la torréfaction lourdaise. Et en fait, je les ai rencontrés pendant que je travaillais sur mon projet, sur mon petit ordinateur dans leur café. Et on s'est liés d'amitié, donc c'est eux qui me livrent le café. Et les cookies viennent de chez Mary Cookie à Tarbes.
0: Et la ville, la mairie, comment elle a accueilli cette boutique?
1: Alors, j'ai de suite été vraiment très bien accueillie, notamment par Julien Lemaître, qui s'occupe du service commerce et qui m'a beaucoup aidée, beaucoup soutenue pendant tout le long des travaux, pendant tout le côté administratif du projet. Et voilà, je suis vraiment très contente d'avoir ouvert ici parce que je ne me suis pas sentie seule, enfin, à aucun moment. Dès que j'avais une question, ils répondaient présents.
2: Et souvent, les enfants, ils connaissent parce qu'ils font à l'école. Ils sont plus doués que nous.
1: C'est vrai que je me répète déjà à chaque début d'atelier, mais bon, pour que tout le monde parte avec les mêmes infos de base. Et ensuite, c'est pas vraiment un défi parce que, comment dire, c'est vraiment des accessoires qui sont pour tout le monde. En fait, il y a des pochoirs. Donc ça, tout le monde sait s'en servir. Hein. Après, il y a du scotch, c'est rigolo. Les petits, ils adorent découper. Donc rien que découper, coller du scotch, c'est chouette. Pour les grands, on peut s'amuser à faire des choses très sympas avec. Enfin, vraiment, il y a... Encore une fois, c'est vraiment pour tout le monde. Et c'est pas vraiment un défi, puisque... en fait, il y a des petits qui peuvent nous surprendre et qui ont... presque plus artiste que certaines grandes, donc voilà.
0: Concrètement, on fait notre atelier qui dure 2h15, on peint sur notre céramique et on la récupère quand cette céramique?
1: Il faut compter un délai de 15 jours pour récupérer sa céramique. Et encore que par exemple cet été, quand j'ai eu beaucoup de monde, voilà, faut compter 15 jours à 3 semaines. Certaines fois, donc c'est un petit peu long, ça apprend la patience aux plus petits justement qui aujourd'hui sont quand même habitués à tout avoir de suite, enfin même nous d'ailleurs. Donc c'est chouette ce côté-là, c'est vraiment un moment où on déconnecte et puis après il y a le petit côté, il faut attendre, avoir la surprise du fini de la pièce.
0: Vous avez évoqué la possibilité de développer des ateliers thématiques ou des interventions en milieu scolaire. Est-ce que c'est toujours le cas et est-ce que c'est vraiment une nécessité pour équilibrer votre activité, sachant que ça a hyper bien marché dans les débuts? Qu'est-ce que vous en pensez là?
1: Alors, c'est vrai que j'ai toujours plein d'idées pour développer Ezra, mais là, j'ai pas trop eu le temps d'y repenser forcément suite à cet été qui m'a pris beaucoup de temps. Donc, je pense que là... C'est la rentrée, c'est le moment de repenser tout ça. J'ai déjà 2-3 collaborations avec des EHPAD ou des jeunes, enfin des personnes en situation de handicap, donc qui veulent venir une à plusieurs fois par mois. Donc ça déjà c'est chouette. Et ensuite voilà, le prochain step c'est avec les enfants. Donc j'aimerais bien soit les écoles, soit les centres de loisirs, voilà, travailler avec eux, donc leur proposer ce genre d'activité.
0: En plus de faire de la céramique, on peut boire café et cookies. Vous nous l'avez dit, qui venait justement de Mary Cookie. Toutes les céramiques dans lesquelles on boit, elles viennent d'où?
1: Alors les céramiques dans lesquelles vous buvez au café, je les ai chinés. En fait, j'adore trouver des pièces de seconde main pour leur donner une seconde vie. Et souvent, c'est des trucs très jolis et faits main d'ailleurs, ce qu'on peut trouver en ressourcerie ou sur les vide-greniers. Et ensuite, des fois, je fais quelques pièces qui sont en présentation au café pour donner quelques idées. Et j'expose au niveau des céramiques ce qu'ont fait les gens pour donner des idées aussi.
0: Avec le recul de ces premières semaines, qu'est-ce qui vous a le plus surprise dans la réalité de ce métier?
1: Alors, ce qui m'a le plus surprise, c'est une bonne question. Je suis contente parce que, bon, on parle souvent dans le commerce, voilà, de gens qui sont un peu pas toujours très aimables, on va dire. Et pour le coup, dans cette activité-là, forcément, les gens, ils viennent se détendre. Donc, en fait, je suis agréablement surprise parce que j'ai que des gens qui viennent avec le sourire. Donc, ça, c'est trop chouette. Et voilà, ça, c'est vraiment, c'était le truc que je voulais retrouver en ouvrant ça. C'est vraiment le contact avec les gens. Donc là, pour le coup, je suis servie.
0: Est-ce qu'il y a déjà des gens qui sont revenus?
1: Plein. J'ai déjà plein d'habitués et ça me fait drôle de dire ça. Mais dès le premier mois, j'avais mes petits habitués. Et là, au bout de 3 mois, j'en ai quand même pas mal. Et il y en a déjà qui ont déjà rempli une carte de fidélité que je mets à dispo. Donc vraiment, je suis trop contente.
0: Comment vous voyez l'avenir de votre café céramique?

0: Voilà, comme je disais, j'ai plein d'idées. Donc déjà, si j'ai envie de mettre en place tout ça, la prochaine étape, je pense que ce sera d'embaucher quelqu'un, puisque voilà, j'aimerais ouvrir sur des week-ends, sur des soirées. Et si je veux garder une petite vie de famille, il faudra voilà, grandir l'équipe. Donc voilà, il y aura ça à réfléchir. Mais pour l'instant, je profite un peu des débuts quand même. Tout va très vite.
1: Merci beaucoup, Céline.
0: Merci.

0: La 12e édition du Festival Pyrénéen de l'Image Nature de Cauterets a lieu le dernier week-end de septembre. 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Avec
1: Céline de Saher, poète, médiatrice artistique, et j'anime la chronique poésie sur les ondes de Fréquence Luz. Et je suis partie à la rencontre de la biodiversité poétique du Festival Image Nature.
2: Bonjour, je m'appelle Élise Thierry, je suis semencière agricultrice dans la vallée de Bagnères, juste au-dessus de Gerdes en fait. Et pourquoi je suis là? Parce que ça me touche en fait, ça me touche d'être là. Je fais des graines, donc c'est pas des images, mais ça nourrit les oiseaux quand même. Et du coup, des graines de légumes, d'aromatiques et de fleurs. Et en fait, j'avais envie de contribuer, c'est vraiment ça qui m'a motivée à venir.
1: Quel regard, entre guillemets, portent les festivaliers et les festivalières sur ta présence ici?
2: J'ai l'impression qu'ils sont un peu surpris. je dénote clairement. J'ai l'impression qu'ils se laissent toucher. Enfin, c'est ce que ça me fait. Hein. J'ai l'impression qu'ils se laissent toucher. Et puis en fait, il y en a beaucoup quand même, un jardin, un rebord de fenêtre, un balcon, et puis en fait ça ramène au quotidien de leur vie. Enfin, j'ai l'impression que du coup ça fait remonter un peu leur quotidien. Voilà.
1: Quand tu entends le mot biodiversité, à quoi penses-tu ?
2: Ça me fait penser à toute la richesse qu'il y a un peu partout. En fait, ça me fait penser à élargir le regard. Ça me fait penser à regarder autrement, regarder plus vaste, plus petit, plus grand. Et à faire une pause, en fait, pour honorer juste ce qui est.
1: Comment résonnent en toi ces mots, s'inspirer du vivant ?
2: C'est un peu la base de la vie, non ? Ça résonne fort. J'ai l'impression que c'est vraiment, en tout cas pour moi au quotidien, c'est vraiment une ressource. C'est vraiment une ressource. Ça me donne de la force en fait. Ça donne de la force dans ce que je fais chaque jour. Ça redonne des pistes quand j'ai plus de pistes. Ça redonne de la motivation. Ça me redonne de l'inspiration. Ça nourrit la beauté. J'ai l'impression que c'est juste inépuisable. Et c'est une source qui est là tout le temps, toujours, juste à côté de nous, autour de nous. C'est juste magnifique, quoi.
1: J'avais envie de te demander, qu'est-ce qui te donne de l'espoir aujourd'hui ? Mais j'ai l'impression que tu viens presque d'y répondre en parlant de toute cette source et de ce qu'elle t'apporte, de ce qu'elle t'offre. Je te propose de tirer au sort, ou presque hasard, un morceau de papier sur lequel il y a une citation que j'ai écrite, que j'ai recopiée, et qui allie la biodiversité et le poétique. Et pourrais-tu nous exprimer de façon très spontanée ce qui va devenir à la lecture de cette citation ? Puis je veux bien que tu la partages avec nous.
2: Un travail de sismographe des affects, Benoît Riss.
1: Qu'est-ce qui te vient quand tu lis cette phrase ? Un travail de sismographe des affects, et que tu penses biodiversité, poésie ?
2: Ce qui me vient, c'est que c'est comment je lis, comment on lit autour de nous, et que en fait, selon comment je suis, selon comment je vis, selon comment la nature vit, les êtres autour de moi, les êtres vivants, c'est comme si on laissait tous des traces de notre état, de notre état d'être, de ce qu'on est, de ce qu'on sent. Et ça m'évoque une grande résonance en fait entre tous ces affects, entre tous ces états, ces émotions, cette vie intérieure en fait de nous vivants qui laissons une trace dans l'expression que nous avons dans le monde, quoi.
1: Merci pour tes graines parmi nous.
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4: Ce lundi, nous aurons un temps agréable avec un ciel nuageux. Les plus hauts sommets pourront être accrochés par des nuages. Côté température, ce sera encore en hausse avec des maximales qui vont pouvoir atteindre 21 à 22 degrés en basse vallée et puis 16 à 17 degrés à 1500 mètres, 10 degrés à 2500 mètres. L'isotherme 0 degré, eh bien, il monte évidemment puisqu'il atteindra quasiment 4000 mètres d'altitude. Côté vent, ce sera une tendance de nord, probablement faible à modérée sur les sommets.
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3: Bon, il est 12h36, vous êtes sur Fréquence Luce, et là tout se passe bien, on a eu un petit regain de d'un de nos serveurs qui a relancé la programmation de secours, parce qu'il y a eu un silence apparemment trop long, voilà pour tout vous dire, c'est Ludovic, donc pour l'animation de ce magazine avec Caroline.
4: Sur et bonjour deuxième...
3: Bonjour Caroline, on t'entend bien.
4: On m'entend? Oui, là on m'entend. Bonjour, je recommence. Bonjour.
3: Et donc, on va revenir peut-être un peu sur ce qui s'est passé ce week-end, parce qu'on était présents tous les deux à deux événements dont on avait parlé pendant la semaine. Et puis, on va vous faire le panorama de cette semaine, bien sûr.
4: Déjà ce midi, on a entendu Célie Baziar qui a créé le Café Céramique à Lourdes. Pour ceux qui sont de Lourdes ou alentour, vous en avez sûrement déjà entendu parler. Elle a été vraiment très très occupée cet été, ça a très bien marché. On en a profité pour aller la voir et lui demander ce que c'était que ce concept de Café Céramique. Et voilà, elle nous a expliqué un peu pourquoi c'était son deuxième bébé, pourquoi est-ce qu'elle s'était lancée là-dedans et quel était l'intérêt dans une ville comme Lourdes de créer ce genre de commerce qui, au final, plaît à tout le monde. Donc, c'est aussi une grande nouveauté pour la cité mariale.
3: On oublie parfois qu'il y a 13 000 habitants à Lourdes. Et puis, il y a aussi des gens qui habitent autour de Lourdes et qui viennent faire leurs courses. Et donc, je pense que Ezra, en l'occurrence... Alors, Ezra, ça me fait penser aussi à un groupe de musique qu'on passe cette semaine, qui a sorti un nouvel album, Ezra Collective, et du jazz. Mais sinon, Ezra Café Céramique va avoir beaucoup de succès dans les mois qui viennent parce que pour Noël, c'est un peu le cadeau idéal.
4: C'était ça. On en a beaucoup parlé et en fait, elle a déjà beaucoup d'habitués, beaucoup de gens qui ont eu la carte de fidélité, qui ont déjà rempli leur carte de fidélité. Donc, c'est un bon moment à passer en famille aussi dans ce Café Céramique. En plus, elle fait appel à des commerces locaux, enfin des commerçants locaux pour son café, pour ses cookies. Enfin, vraiment.
3: Voilà. Bon, on va pas faire. Non, je vous jure, c'est vraiment, on le dit comme ça en toute. En toute bonne foi.
4: Complètement.
3: Et on ne doit pas payer.
4: Non, du tout. Non.
3: Bon, autre sujet, c'était samedi, c'était aussi à Lourdes. Hein. Décidément, il s'en passe des choses à Lourdes. C'était Parlons-nous, parlons-en. Donc, l'association qui se targue de faire parler les gens, de faire parler les gens de différents sujets plutôt d'ordre politique. Et là, le sujet, c'était sur les médias. Et c'était sur est-ce que les médias sont neutres. Et en fait, pour avoir participé à l'événement, il n'y avait pas du tout de notion de transmission d'informations par Simon, donc qui est à l'origine de cette initiative, qui devrait se reproduire sur différents sujets. Mais l'idée, c'était de permettre aux gens, tout simplement, de se parler. Il nous a d'ailleurs évoqué le fait qu'il n'y ait presque plus de café où les gens se parlaient au comptoir, parlaient de politique, parlaient de leur vie, etc. On est beaucoup sur les écrans, que c'est un moyen peut-être de redonner la parole aux gens. En tout cas, c'était son objectif. Et il y avait une vingtaine de personnes, 20, 25 personnes qui étaient présentes pour échanger. C'était assez intéressant, effectivement, comme il le disait lui-même, d'écouter un peu leur regard sur les médias, leur indépendance ou leur non-indépendance, leur parti pris, etc.
4: Oui, ce qui est intéressant dans ce genre de moment, c'est qu'en fait, on rencontre des gens qui ne sont pas dans notre cercle habituel. Donc forcément, on entend des avis différents.
3: Exactement. Alors, oui, ça si. Alors déjà, moi, j'aurais dit quand même, pour minorer un petit peu ce que tu viens de dire, il y avait une majorité de femmes, il y avait peut-être 80% de femmes sur 20% d'hommes. Bon, déjà. Bon, après, c'était plutôt assez représentatif de la classe moyenne qui habite à Lourdes et dans les parages. Voilà, il n'y avait pas. Je dirais pas qu'il y avait une grande diversité sur place.
4: À voir pour les prochains, peut-être.
3: Peut-être. En tout cas, il avait fait une grosse communication pour avoir du monde. On a vu des affiches un peu partout jusqu'à Tarbes et même plus loin. Autre sujet.
4: Mais moi, j'étais à Luce hier, donc j'étais au forum où il y avait une table ronde qui a été organisée par le tiers-lieu d'Aucun sur la filière laine. Pardon, c'était le thème, c'était la filière laine. Avant, il y a eu un spectacle d'Hélène Force et de Manuel Denis, et Monique Huet-Briane. Donc c'était un spectacle qui reprenait les écrits de quelqu'un d'ici en occitan, enfin bref, les écrits des vieilles personnes d'ici pour montrer comment ça se passait à une certaine époque. Et en suivant, nous on a parlé de la filière laine, justement comment cette matière a pu se dévaloriser en si peu de temps. Donc pourquoi est-ce que les métiers qui sont liés à la laine n'en sont pas plus mis en valeur? Et donc on avait un tondeur, on avait Marjorie qui est du côté d'Arras en Lavedan, qui elle fait tout avec sa laine de A à Z, qui est du lavage au tri jusqu'à sa pelote de laine et même le tissage. Il y a une Fanny qui vient de s'installer également sur Arras en Lavedan, qui elle fait de la laine mais en pelote, et également une artiste qui utilise la laine pour en faire des œuvres d'art. Donc c'était encore une fois très intéressant. Il y a eu un joli débat sur les notions de filature, la filature de Nuo par exemple, qui est comment est-ce que ces filatures peuvent encore exister, pourquoi est-ce qu'il est important qu'elles existent ou pas. Donc il y avait vraiment plusieurs avis. Donc on n'était pas très nombreux, mais ça a permis quand même d'élever le débat et de continuer à en parler, je pense, autour de nous.
3: C'était un sujet, donc une table ronde, c'était la deuxième, je crois.
4: C'était la deuxième, oui.
3: Il y en aura trois en tout. La prochaine, c'est à la Maison de la Montagne à Argelès-Gazost.
4: Et la prochaine, oui, c'est ce dimanche et c'est sur le thème, je ne me souviens plus, je fais travailler tout. Il y a encore Natacha l'artiste, le thème de la table ronde, c'est le pastoralisme et le changement climatique.
3: Voilà, c'était à l'initiative d'un appel à projet, c'est un appel à projet auquel a répondu la communauté de communes,
4: oui.
3: Appel à projet
4: européen.
3: De la communauté européenne, et la coordination, me semble-t-il, est faite par le tiers-lieu.
4: Et par le tiers-lieu, c'est ça, oui.
3: Hein, c'est bien ça. Voilà, donc un bel événement, je crois. En tout cas, il y avait une vraie volonté de réunir des gens assez variés sur le sujet. Très joli.
4: Il y a des sessions de rattrapage un peu partout. Il faut aller voir sur le site internet. C'est plutôt bien fait. Ou justement, je crois qu'il y en a un moment aussi à Ouzou. C'est un soir à Ouzou où on va pouvoir revoir le spectacle, ou genre de choses. Donc, je me souviens plus trop des dates, mais il y a quand même des choses qui peuvent être revues.
3: Tiens, avant de passer au panorama, merci Caroline. On va écouter un titre qui n'est pas encore passé, qui est un des titres coup de cœur de Fréquence Luce, qui va passer à partir de cette semaine, et donc à partir de maintenant. Ça s'appelle Les Cubes de Nika Lifflang. Tu connais Nika Lifflang?
4: Pas du tout.
3: Et ben voilà, ça va être l'occasion de découvrir cette personne. En tout cas, c'est plutôt folk. Et c'est en français. C'est pas tous les jours qu'on a des morceaux français. On se retrouve juste après. Les Cubes de Nika Lifflang.

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3: Donc c'était les cubes Nika, Liflang que vous venez d'écouter, en l'occurrence Nika Liflang, je vous dis, c'est l'ex-chanteuse des Liminias. Les Liminias, ils sont originaires des Pyrénées-Orientales, plutôt rock. On en a écouté sur Fréquence Plus, on avait mis quelques morceaux de leur dernier album en 2023. Je ne sais pas s'il y en aura d'autres. Il y a un petit côté années 80, moi, je trouve, dans cette musique.
4: Complètement.
3: Elle s'inspire apparemment plutôt de PJ Harvey, de gens comme ça.
4: Très bien.
3: Bon, voilà, joli. Donc, on va entendre ça dans les nouveautés cette semaine. Vous devriez l'entendre. Les nouveautés musicales, c'est 7h, 11h, 14h et 17h aussi, tous les jours. Ouais. Oui, je le sais par cœur. On voulait revenir aussi, il y a eu la rubarée.
4: Oui, moi j'ai
3: pas parlé
4: du tout.
3: Pas parlé de tout. Pas toujours en tout cas, mais c'est vrai qu'on est, on est passé un peu à côté de cet événement qui nous avait été transmis. C'est toujours un beau moment, un rubarée. Hein, c'est
4: un beau spectacle vivant.
3: Beau spectacle vivant. Le panorama de cette semaine donc.
4: Donc aujourd'hui c'est fait. Demain on parle de quoi ? On parle du collectif Court Circuit et de l'association La Sonnante qui propose ce vendredi une soirée projection débat autour de la paysannerie et comprendre un peu l'économie locale qui les entoure, essayer de comprendre un peu le monde paysan. Donc c'est une belle façon d'aller à leur rencontre, de comprendre comment ils font leur métier et pourquoi ils font ce métier et essayer d'être un peu dans leur peau, quoi.
3: Une conférence.
4: Et une conférence de Benjamin Vissa.
3: Qui devrait être enregistrée et qu'on va certainement pouvoir écouter.
4: Très bien.
3: Voilà, je dis certainement parce qu'on n'en a pas parlé, mais vous le savez peut-être, on rediffuse des conférences de Benjamin Vissa le mardi soir, une fois ou deux par mois, à Symposium.
4: Complètement.
3: Et en l'occurrence, dans la nouvelle grille qu'on est en train de travailler, on devrait avoir un moment dédié aux conférences le dimanche matin. Voilà.
4: Et Benjamin Vissa qui fait partie du nouveau podcast de Anne-Sophie Astruche sur la Tétite Pyrénées. C'est lui la nouvelle star.
3: D'accord. Très bien. Tout le monde se connaît finalement dans cette petite vallée.
4: On parlera mercredi d'une autre conférence qui a lieu à Lourdes encore, une conférence qui est le jeudi soir. Donc là, c'est sur les cinq frères Cadier qui étaient des pyrénéistes, des grands gaillards pyrénéistes. Et là, c'est leur petite fille, leur descendante qui va expliquer comment ils ont traversé les Pyrénées, pourquoi ils ont fait ça. Une grande majorité de ces cinq frères étaient pasteurs, un autre qui était avocat, le cinquième, je ne me souviens plus. Voilà, leur vie, en fait, c'est vraiment une histoire de patrimoine, là, pour le coup.
3: Et puis jeudi, eh bien, on va revenir sur un événement qui a eu lieu la semaine dernière au centre d'accueil des demandeurs d'asile à Lourdes sur la manière de gérer l'apprentissage du français pour les personnes étrangères qui arrivent sur notre sol, qui sont demandeurs d'asile la plupart. Il faut savoir que quand même les budgets de l'État se sont largement amenuisés sur le sujet, à tel point que l'association Portes Ouvertes qui faisait ce travail jusqu'à présent, en tout cas l'année dernière, a dû arrêter et fermer ses portes, c'est le cas de le dire, malheureusement. Et ils ont réussi à reprendre ça, alors en partie, grâce à des subventions des collectivités territoriales, des mairies en l'occurrence, et aussi grâce à une réponse à un appel à projet qui a été fait par un ensemble d'associations. Ce qui est intéressant, ce qui sera intéressant d'entendre, c'est que ce sont plusieurs associations. Il y a le CADA, il y a au moins deux autres associations, y compris Amassa, bien sûr, qui se sont réunies pour pouvoir proposer ces cours. On en parlera donc jeudi midi et puis vendredi.
4: Et vendredi, on revient. Alors, c'est un reportage que j'ai effectué il y a peu, mais qui était parti un peu du constat du 15 août avec le pèlerinage des gens du voyage. Et on était très questionnés là-dessus. Et donc, j'ai été rencontrer l'association SAGV65 pour solidarité avec les gens du voyage, qui eux travaillent sur les gens du voyage ou les voyageurs, comme on les appelle, qui sont sédentarisés dans le département. Tout ce qui est en lien avec l'emploi, la scolarisation, donc tout le travail de l'ombre de ces personnes qui sont à Tarbes, qui aident les gens du voyage à s'intégrer, si on peut parler d'intégration.
3: Voilà, autre nouvelle, tiens, puisqu'on va commencer la grille au 1er novembre, on a encore 15 jours pour la bichonner, et en l'occurrence, parfois on commence des émissions plus tôt. Alors il y a une émission que vous connaissez tous et toutes, certainement vous qui écoutez, qui êtes fidèles à Fréquence Plus, ça s'appelle H1000, c'est une émission qui passe le mardi à 22h, et le week-end également, alors, je n'ai plus l'heure en tête, mais c'est une émission audio naturaliste, hein, puisque Patrick Avakian, qui réalise cette émission depuis pas loin d'une trentaine d'années, nous emmène en montagne, mais aussi à la mer, dans différents lieux d'Europe, beaucoup dans les Pyrénées, puisqu'il vit dans les Pyrénées, et il commente sur place, hein, en direct, enfin pas en direct, mais enregistré, il commente ce qu'il découvre, le chemin qu'il parcourt, c'est très poétique, et il nous a fourni la 12e saison de ses émissions, et donc on va commencer cette saison à partir de demain mardi. Alors cette fois-ci, il y a plus d'entretiens de ce qu'il nous a expliqué. Il est allé à la rencontre de personnes, parfois qu'il a rencontrées inopinément sur le chemin ou qu'il a voulu rencontrer. Donc il y aura un peu plus de paroles qu'il n'y en avait ces dernières années. Voilà, donc une nouvelle saison pour H1000.
4: Super.
3: C'est super.
4: Oui, et c'est H1000, ça dure à peu près une heure, c'est ça?
3: Ça dure 30 minutes.
4: 30 minutes, c'est, je le confonds.
3: On l'avait invité pour le Festival Pyrénéen de l'Image Nature à venir, parce qu'il participe, d'ailleurs il propose des balades grâce à Pyrénées Magazine, qui sont donc sur le site de Pyrénées Magazine, et on l'avait invité, mais bon, la présence du pape à Lourdes l'avait dissuadé de venir, parce que ça semblait assez compliqué de venir sur le territoire le samedi. Donc bon, finalement on a dû annuler sa présence. C'est bien dommage, mais bon, à charge de revanche.
4: C'est ça, ce n'est que partie remise.
3: Le pape ne revient pas
4: tous les ans.
3: Non.
4: Non.
3: Je crois pas. Hein.
4: Non.
3: Bon, il est midi et 55 minutes. Merci Caroline.
4: Avec plaisir.
3: Qu'est-ce que tu as prévu cet après-midi? Tu vas en reportage?
4: Non, je reste au studio. Je passe des coups de fil. Mais on va très prochainement parler des termes, parce que la saison des termes se termine. Donc je fais mon petit sondage.
3: Ça termine jamais, les termes, ça fonctionne toujours. Mais c'est vrai que c'est un peu le moment. Et moi, en l'occurrence, je vais prendre la marmotte mobile.
4: Ah ah.
3: Je vais aller à Tarbes. Pour parler de quoi? Pour parler du ski.
4: Ouais.
3: Et oui, on est invité par les stations de ski qui vont nous présenter la nouvelle saison. J'en avais parlé un peu dans l'actualité ce matin. Et là, ça va être plutôt autour de NP de nous présenter. Il n'y a pas encore tout à fait de neige. Bon, il y a eu les premiers flocons, mais on va en savoir un peu plus. Donc voilà, on en parlera, je pense, la semaine prochaine.
4: Très bien.
3: Allez, bon après-midi.
4: Bonne semaine à tous.
3: On reste en musique tout l'après-midi jusqu'à 17h. Et 17h, on rediffuse une interview du Festival Image Nature, quelqu'un qui aime beaucoup.
4: Oui, je l'apprécie beaucoup. Benoît Rondelet, qui est chirurgien thoracique à l'hôpital de Namur, mais qui est surtout un excellent, extraordinaire photographe des grands singes qu'on a rencontré au Festival Image Nature. Et voilà, donc c'est l'interview de Benoît Rondelet qu'on passe ce soir à 17h.
3: Quelle chance.
4: Oui.
3: On retrouvera bientôt un podcast.
4: Oui, complètement. Je travaille dessus.
3: Allez, bon après-midi. On se quitte en musique. Tiens, les trucs en trucs. Allez, soyons fous. Écoutons cela. C'est le titre, c'est la Java bleue.

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1: Céline de Saher, poète, médiatrice artistique, et j'anime la chronique poésie sur les ondes de Fréquence Luz. Et je suis partie à la rencontre de la biodiversité poétique du Festival Image Nature.
2: Je m'appelle Benoît Ronglet. Je suis professeur de chirurgie thoracique en fait en Belgique et je suis directeur du CHU à Namur. Et donc ce que je fais ici, c'est que je suis venu présenter ma première exposition, c'est la dernière fois que je la présente d'ailleurs, qui est consacrée aux singes qui vivent dans la région des volcans, à cheval sur l'Ouganda et sur le Rwanda, qui est une région hyper importante parce que c'est le bas de la vallée du Rift, donc c'est le bas en fait du berceau de l'humanité et principalement, en particulier d'ailleurs, des grands singes. La première chose que moi je veux montrer, c'est que d'abord, l'homme est un grand singe et c'est un grand singe comme les autres. La deuxième chose que je veux montrer, c'est qu'il est faux de dire que l'homme descend du singe, puisque c'est un grand singe, qu'il est faux de penser que l'homme est plus évolué que les autres grands singes. On a un ancêtre commun et donc on a la même évolution, elle est juste différenciée par rapport aux autres grands singes qui ont soit évolué différemment et dans des domaines où ils ont été plus loin que nous, soit ils sont limités par des caractéristiques qui sont des caractéristiques purement anatomique. Alors, on pourrait penser que le grand singe a un langage qui est moins développé que l'homme, parce que l'homme bénéficie d'un larynx qui est tout à fait évolué et qui est évolué de façon particulière parmi les grands singes. C'est pour ça qu'il peut articuler et que les autres ne peuvent pas. Mais des études extrêmement récentes montrent que les bonobos, par exemple, ont un système d'articulation des sons les uns sur les autres qui font qu'ils constituent des phrases et que ces phrases sont en plus modulées par une caractéristique que les hommes ont perdue. C'est la capacité en fait de moduler des sons et de pouvoir leur donner une signification qui est différente par l'emploi d'environ 70 mimiques faciale, ce qui permet en fait d'avoir en fait un langage qui est extrêmement plurimodal et quelque part comparable à celui de l'homme, sans aller jusqu'à dire en fait qu'il parle. Mon grand-père était ambassadeur de Belgique au Rwanda et donc moi j'ai eu la chance en fait de pouvoir monter la première fois voir des gorilles à 4 ans avec Diane Fossé. Donc ça c'est dans la vie un truc important. Puis il y a eu le Covid, ce qui a été assez pénible pour moi parce que j'étais déjà directeur de mon CHU et devoir choisir en fait du devenir de certains hommes, les voir mourir sans pouvoir faire quelque chose, ça m'a aussi renvoyé vers mon existence et je me suis posé la question à ce moment-là de savoir comment je pouvais faire pour changer le monde, sachant que ce Covid, il était arrivé parce que nos comportements vis-à-vis de la Terre étaient néfastes. Et le seul talent que moi j'ai trouvé à avoir pour faire ça, c'était la photo. Et donc j'ai pris mon premier appareil l'année après le Covid. Avant, j'avais quasi pas fait de photos de ma vie. Et donc je suis complètement autodidacte. Mais je voulais pas que ce soit que de la photo pour la photo. Donc c'est pour ça que moi je prends aucune photo en fait qui sont d'animaux apprivoisés ou habitués à l'extrême. Ce sont tous des animaux qui sont sauvages sur le terrain, dans leur environnement, parce que ce que je veux montrer, c'est la réalité. Donc ici, les photos, elles sont belles, mais demain, je fais une conférence, je vais montrer des photos qui sont très moches. Je vais montrer des photos de braconnage, je vais montrer des bouts de singes, je vais montrer ce que c'est d'aller forer des puits de pétrole dans des parcs naturels. Je vais montrer l'effet néfaste des guerres. Je vais montrer que en continuant, en consommant des terres rares sans recycler nos GSM, on participe en fait à tuer ces grands singes. Que en achetant en fait des voitures qui consomment du biocarburant, on continue à mettre de l'huile de palme dans nos réservoirs sans le savoir, que quand on achète des produits de beauté et qu'on ne regarde pas qu'il n'y ait pas d'huile végétale dedans, ben on consomme de l'huile de palme et on tue des orang-outans, parce que la vérité, c'est ça. Cet été, on a perdu un tiers des forêts de Bornéo parce qu'on met le feu aux forêts pour pouvoir aller, planter des palmiers. Et ça, c'est la réalité des choses. Et aujourd'hui, il y a environ en France 4 à 6 millions de portables qui sont non recyclés. Il faut savoir qu'un iPhone, c'est recyclable à 96%, 96%. Et que toutes les terres rares, l'or, le nickel, l'argent qui sont dedans, ils sont à 100% recyclables. Donc, quand on ne va pas à la déchetterie reporter un portable, quand on en achète un nouveau, on participe à cette chaîne. C'est ça que je veux, c'est ça que je veux dénoncer. Donc, les photos, elles sont belles, c'est super, mais il y a tout l'autre côté qu'il faut pouvoir aborder en présentant le beau.
1: Qu'est-ce qui vous apparaît quand vous entendez le mot biodiversité?
2: Moi, pour moi, la biodiversité, c'est le fait de considérer que l'homme est inscrit dans la nature et dans ce qui va se développer. Et que le concept de nature, pour moi, c'est un concept immanent. C'est-à-dire que pour moi, nature, Dieu, être, devenir, pour moi, c'est la même chose. Et pour moi, être inscrit comme étant un des éléments de la nature, ça ramène l'homme à ce qu'il est réellement par rapport au vivant, c'est-à-dire un élément parmi d'autres, mais il a probablement, par rapport à tous les autres, la conscience de ce qu'il fait. Et donc, ça lui donne une responsabilité. Et moi, c'est ce que je veux essayer d'enseigner aujourd'hui dans mes élèves quand je donne cours à l'université, c'est que être docteur aujourd'hui, c'est pas seulement soigner des gens, c'est avoir une responsabilité vis-à-vis de la société, parce que quand on est un intellectuel et quand on a reçu de la culture, le premier devoir qu'on a, c'est de ne pas la garder pour soi, c'est de pouvoir la transmettre. Et aujourd'hui, toute une part de la culture, c'est quand même la place de l'homme dans la nature.
1: Comment résonnent en vous ces mots, s'inspirer du vivant?
2: Pour moi, c'est vivre, ça. C'est juste le concept de la vie. Pour moi, je ne dois pas m'inspirer du vivant. Le vivant est. Point. Je pense qu'il n'y a rien d'autre à dire.
1: Vous avez parlé d'un certain nombre de choses toutes alarmantes. Qu'est-ce qui vous donne de l'espoir?
2: D'abord, moi, je crois réellement à... Je crois à la culture, c'est-à-dire à la capacité d'apprendre, de transformer ce qu'on a appris et de le transmettre. Donc moi, je crois très très fort aux générations qui vont nous suivre et qui peuvent réagir par rapport à ça. Ça, c'est un. Deux, je vous ai dit que l'homme n'est qu'un des éléments de la nature. La nature, elle va se reconstruire. C'est l'homme qui est en danger. C'est ça qu'il ne comprend pas, en fait. C'est quand on déforeste, c'est pas que les grands singes qu'on met en danger. L'homme est un grand singe, donc on met l'homme en danger. Et puis, je vous ai parlé des cultures. Je pense que le plus grand danger, c'est que toute une part de la culture qu'on a, elle réside dans la nature et dans l'apprentissage de la nature. Si on perd ça, on perd toute une partie de ce qui fait l'homme, c'est-à-dire cet homme culturel, c'est l'homme inscrit dans le cosmos. Et cet homme, il ne peut vivre que s'il transmet et ce qui fait preuve de culture. Donc moi, je crois beaucoup, je crois que la nature est tellement résiliente qu'elle va subsister. Peut-être que dans 2 millions d'années, les insectes auront pris le contrôle de la Terre et il n'y aura plus d'humanité. Mais ce qui est en danger, ce n'est pas la Terre, c'est l'humanité.
1: Je vous propose de tirer au hasard ou au presque hasard un morceau de papier sur lequel est écrit une citation qui allie la biodiversité au sens, voilà, large du terme, et puis un peu de poétique, de poésie, et spontanément de nous exprimer ce qui vous traverse à la lecture de...
2: La poésie est en contact corps contre corps avec le monde. C'est exactement ce que je viens de dire, en fait, hein. C'est que pour moi, qu'on parle de poésie, de culture, pour moi la poésie c'est une culture. C'est pas une culture de la connaissance, c'est une culture du langage. C'est exprimer belle, des sentiments qu'il est impossible en fait d'exprimer par le vocabulaire correct et le vocabulaire habituel. Donc pour moi, c'est une culture du langage, la poésie. Mais on peut être poète en dessinant, on peut être poète en faisant de la photo, on peut être poète en vivant simplement, en habitant le monde et en habitant l'humanité. Donc je pense qu'il y a mille façons d'être poète, mais la seule façon de comprendre les choses, pour moi, c'est la transmission. En fait, il y a pas autre chose. On peut pas changer le monde si on transmet pas. On peut pas continuer à vivre tout seul et isolé, à la fois du reste des espèces, à la fois du vivant, à la fois du minéral et à la fois des autres hommes. Or, je pense que notre société, la société de l'hyperconnectivité, en fait, a perdu quelque chose qui est extrêmement important et que la poésie incarne, c'est la nuance. La nécessité absolue de profiter de ce qu'on a de plus riche aujourd'hui, c'est le temps. Aujourd'hui, on voudrait faire de l'information en 10 secondes. On veut avoir un avis en 15 secondes. Quand on est sur Internet, on ne regarde jamais un post jusqu'au bout. On ne regarde jamais un réel jusqu'au bout. Or, c'est le temps qui permet de digérer une information, c'est le temps qui permet de prendre de la distance par rapport à une information ou par rapport à une donnée qui lui permet de se l'approprier et qui permet, en fait, une fois qu'on l'a appropriée, de la démonter. Parce qu'aujourd'hui, ce dont le monde souffre, c'est du doute. Il faut douter, il faut pouvoir remettre en question, il faut pouvoir se faire son propre avis à partir de ce qu'on reçoit et de ce qu'on va chercher. Et ça demande de prendre le temps de la nuance.
1: Poétiquement, merci d'être poète parmi nous.
2: Merci à vous.

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4: Aujourd'hui, nous vous amenons à la découverte de la flore pyrénéenne. Les Pyrénées sont un territoire très riche en flore, avec plus de 3500 espèces répertoriées. Certaines ne se retrouvent nulle part ailleurs en France. On parle alors d'endémisme. L'histoire des climats et l'isolement de la chaîne pyrénéenne par rapport aux autres massifs européens expliquent ce phénomène.
5: La rencontre de la plaque ibérique et eurasienne a formé cette chaîne de montagnes. Elle représente un fort contraste entre un versant nord français frais et un versant sud espagnol chaud. L'altitude permet de compenser certains effets de l'exposition et nous pouvons ainsi observer, à plus de 2800 mètres d'altitude, un cortège d'espèces qui datent de la dernière glaciation et qui sont adaptées à ce milieu rude.
4: On peut présumer que le changement climatique en cours, avec une augmentation de la température et un enneigement moins important, aura une incidence sur la flore. Les espèces y ont une aire de répartition restreinte, parfois limitée à quelques sommets, seront particulièrement vulnérables. Cependant, pour quelques espèces, la fonte des glaciers libère de nouveaux milieux qui ne demandent qu'à être colonisés. Des études à long terme sont en cours pour les observer et étudier leur recolonisation.
5: Au cours des temps géologiques, la chaîne des Pyrénées a connu de fortes évolutions au niveau morphologique et climatique.

0: 3 en produisant des composés qui agissent comme un antigel dans les cellules. Elle tolère aussi la sécheresse avec ses feuilles épaisses, poilues, qui limitent la perte d'eau par transpiration. Elle peut aussi se dessécher complètement et reprendre vie quand les conditions redeviennent favorables. Certains individus peuvent vivre ainsi plusieurs siècles. Enfin, elle peut se développer entre 500 et 2500 mètres d'altitude en fonction des conditions du milieu.
1: D'autres espèces ont aussi développé des adaptations aux conditions difficiles en altitude. Les crêtes et les sommets sont soumis régulièrement à des vents forts. Seules les plantes qui vivent au ras du sol arrivent à résister. On peut citer par exemple le genévrier, qui en altitude va adopter un port couché, prostré, recroquevillé, pour résister au vent et à la pression de la neige. En plaine, il peut se développer à plus de 10 mètres de haut.
0: Le vent et les forts ultraviolets en altitude assèchent les plantes. Pour résister, elles adoptent une forme en coussinet qui permet de retenir l'humidité dans leurs feuilles serrées. Pour lutter contre les UV très forts en altitude, les plantes développent plus de pigments. Nous avons ainsi des plantes avec des couleurs vives, comme les magnifiques gentianes d'un bleu profond.
1: Mais comment font les plantes à fleurs pour s'adapter à toutes ces difficultés ? Les plantes à fleurs ont inventé la graine pour transmettre leur patrimoine génétique et pérenniser l'espèce. La graine renferme dans son enveloppe l'embryon et une réserve de nourriture. Elle peut attendre plusieurs années, voire plusieurs siècles, que les conditions de vie soient favorables pour enfin se développer.
0: Ainsi, des scientifiques ayant découvert des graines cachées par un écureuil de l'âge de glace, il y a 32 000 ans, ont réussi à les faire germer en les cultivant dans un milieu favorable. Cela nous donne un espoir pour les changements futurs sur la capacité de la nature à s'adapter. Les plantes nous montrent ainsi le chemin de la résilience.
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2: Ce mardi, après une matinée bien ensoleillée, des nuages se forment cet après-midi. D'abord isolés et parfois assez développés, puis s'étalent en fin de journée. Quelques gouttes sont attendues sur le relief en soirée. En cours de nuit, le ciel se dégage. L'isotherme de 0 degré se retrouve vers 4500 mètres d'altitude. Les températures poursuivent leur hausse à 1800 mètres avec des minimales de 9 degrés et des maximales de 16 degrés. Il y aura un vent modéré de nord sur les sommets et faible plus bas en altitude.
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3: Le doux son de nos pas dans la neige, le cliquetis d'un mousqueton avant de s'élancer sur une paroi, les discussions matinales d'un groupe de randonneurs au départ d'un refuge, ou encore le bruit du torrent dans la vallée. Ça y est, vous êtes à peu près situé ? Alors bienvenue dans les Pyrénées.
2: Dans ce podcast, je t'invite à découvrir les Pyrénées avec un nouveau regard. De l'Atlantique à la Méditerranée, entre la France et l'Espagne, ces montagnes ont beaucoup à nous enseigner. Sur l'histoire, sur la culture, sur la nature, mais aussi sur nos vies. À travers le récit des femmes et des hommes, de tous âges et de tous horizons, je t'embarque à la rencontre de ceux qui ont fait le choix de vivre au pied des sommets. Au-delà de la carte postale, que représentent ces territoires de montagne pour celles et ceux qui y sont intimement liés ? Dans ce podcast, on parle donc de montagne, mais pas que. Au fil des conversations, on se questionne sur le rapport que l'on entretient aujourd'hui en tant qu'humain, avec notre environnement et nos territoires. On défait le fil de nos parcours et puis on explore les futurs dans un monde en plein changement. Je m'appelle Anne-Sophie, je suis béarnaise et je t'invite à écouter dès maintenant les voix des Pyrénées.
4: La couture, la montagne, l'intersection des deux, et pourquoi ne pas coudre des choses à utiliser en montagne. Et donc, quand je suis partie, je crois que dès 2019, le sac à dos que j'avais sur mon itinérance, c'était un sac que j'avais fait. Quand même super chouette de se dire que tu portes des choses et tes choses sont dans un contenant que toi, tu as fait.
2: Ça ne fait que quelques mois que Camille et Louise ont ouvert la Pléiade, mais déjà, les demandes ne cessent d'affluer. Ce matin de juillet, dans l'atelier de couture situé au cœur de Pierrefitte-Nestalas, un montagnard vient récupérer son sac de couchage avant de partir en expédition. Un autre vient déposer sa veste de randonnée déchirée sur le côté. Réparer, plutôt que jeter, c'est la mission que se sont données deux femmes originaires de la vallée. Elles ont créé un atelier dédié à la réparation des textiles et des équipements de montagne. Ces dernières années en France, le business des sports de montagne est en pleine croissance. On le voit notamment avec le trail. Mais plutôt que de continuer à acheter frénétiquement le dernier sac d'hydratation ou la veste Gore-Tex à la mode, pourquoi ne pas aller faire rafistoler ses affaires ? Dans cet épisode, j'interview Camille Matteo, l'une des deux fondatrices de l'atelier. Camille est une amoureuse des Pyrénées, une montagnarde accomplie qui a l'itinérance dans le sang. C'est aussi une femme indépendante qui casse les codes de la société. Dans cet épisode, on parle donc de seconde main, mais on parle aussi d'un sujet que je n'avais pas prévu d'aborder et qui est essentiel, les stéréotypes physiques en montagne. Et je remercie d'ailleurs Camille d'avoir mis ce sujet sur la table. J'espère que cet épisode vous plaira et je vous souhaite une très belle écoute.
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5: Allez !
4: Let's go ! Est-ce que pour commencer, tu peux me dire un petit peu où est-ce qu'on se trouve ici ? Quel est ce lieu ?
5: Alors, ce lieu, c'est notre atelier. Donc, nous, c'est Louise et moi. Nous sommes donc dans notre atelier de réparation à Pierrefitte-Nestalas. C'est un atelier qui se nomme La Pléiade. Peut-être qu'on en parlera un peu plus tard. Et ici, donc, ça s'apparente à un atelier de couture quand on entre. Et en fait, on se spécialise dans la réparation du matériel textile de montagne.
4: On va en parler du coup juste après, mais d'abord je te pose la question introduction du podcast. Ça veut dire quoi pour toi les Pyrénées ?
5: Les Pyrénées, tout simplement, ça paraît peut-être un peu naïf de dire ça, simpliste. Pour moi c'est le cœur en fait, c'est viscéral, c'est ça et rien d'autre. En fait, ça pourrait pas être les Alpes ou je sais pas, ou les Andes, c'est les Pyrénées, c'est une évidence.
4: T'arrives à mettre des mots dessus, à savoir ? Pourquoi ?
5: Déjà, c'est ma région natale. Et je sais que Louise partage aussi ce sentiment. Voilà, c'est notre région natale. Mais même personnellement, puisque c'est moi là qui m'exprime sur ce sujet-là, même en ayant été loin des Pyrénées pendant 17 ans, il y avait toujours des souvenirs, des odeurs, le teint sauvage, des sons, le son de la cloche des vaches. Des sensations, celui du soleil
4: qui était très ancrée dans ma mémoire. Et voilà, du coup, c'est vraiment une identité. C'est pas autre chose, quoi.
6: T'en as été éloignée pendant des années, t'as été en Écosse, c'est ça ?
4: Oui, c'est ça, j'étais en Écosse.
6: Pourquoi est-ce que tu es partie là-bas ?
4: Oh, c'est une longue histoire. Donc avant l'Écosse, j'ai fait 6 ans à Bordeaux parce que mes parents sont séparés, tout ça. Moi, à la base, je suis de Tarbes, donc pas si loin de la vallée des Gaves, mais pas non plus dans la vallée exactement. Et en Écosse, j'y suis allée après le bac, en fait, pour passer une année, apprendre l'anglais, enfin me perfectionner, et puis au fil du temps, voilà, je me suis fait des amis, un cercle social, et puis j'ai découvert un cursus universitaire qui m'a plu, donc j'y suis restée.
6: Et tu faisais quoi là-bas ?
4: Et là-bas, je travaillais dans le secteur culturel. Donc, j'ai fait un master en management d'événements et de festivals. Et après, j'ai travaillé pour les festivals de la ville et aussi pour le Conseil britannique, qui est l'équivalent de l'Alliance française. Donc, développement de projets culturels internationaux.
6: Et à quel moment est née l'envie de rentrer ici ?
4: Ça a vraiment commencé à me titiller en 2018. Pour moi, c'était très très difficile de rentrer en France en période estivale parce que la saison festivalière en fait c'est en été. Et pour moi, vu que j'étais pas expérimentée en hivernale, il n'y avait pas d'autre solution que de randonner en été. Donc ça a été très difficile de revenir, au moins pour de la randonnée. Déjà, j'ai plus ou moins épuisé les options de randonnée itinérante en Écosse. Et après, en fait, il fallait faire l'expérience de ça dans ma région natale. Donc 2019, ça a vraiment été le point de départ. J'ai décidé de faire un tronçon du GR10, en gros les Hautes-Pyrénées, pour faire un peu un homecoming. Donc c'est-à-dire revenir chez soi, redécouvrir sa région avec de nouveaux yeux. Je me souviens très très bien du col d'Illéou, le premier col voilà, de cette portion-là, et tous ces souvenirs qui sont revenus. Les senteurs, les sensations dont je te parlais, tous les sens qui se mettent en action. Et donc après, j'y ai pris goût, donc 2 semaines en 2019, puis après 2020, la même région, les Hautes-Pyrénées, mais même département, mais sur la HRP. Et puis après, c'était la débandade, donc je suis rentrée complètement, j'ai démissionné. Puis 2021, la HRP en entier, et après ainsi de suite, voilà.
6: Toute seule,
4: la HRP ? Oui, toute seule, ouais, wow. Toute seule. Mais du coup, j'ai déménagé, je suis revenue en France en juin 2021, voilà, et j'ai commencé le 1er juillet.
6: Donc pour toi, la randonnée, la montagne, ça a été vraiment un élément déclencheur aussi, enfin, ça fait partie de ta vie en fait.
4: Oui. Ah ben carrément, et ben surtout l'itinérance en fait, parce que c'est vrai que je ne conduisais pas pendant très longtemps, j'ai passé mon permis qu'il y a 2 ans, et en fait ça valait pas le coup de se déplacer juste pour faire 4 heures de route pour une journée, voilà. Donc très vite l'itinérance, et après on en parle souvent avec Louise parce qu'elle a fait le GR10, donc elle a connu cette expérience de traversée aussi, et c'est vrai qu'à partir de même 2-3 jours, tu te réveilles, tu t'endors dans la nature, c'est juste tout autre chose. Ton cerveau, il est juste, il réfléchit différemment. Donc, ouais, la randonnée et l'itinérance en particulier. Maintenant, l'itinérance, c'est plus trop, comment dire, je pars encore en bivouac, encore avant-hier, je dormais dehors, mais l'itinérance, c'est plus trop une partie de ma vie. Mais bon, après, c'est des phases de vie.
6: C'est-à-dire, la HRP, pour ceux qui ne connaissent pas, c'est la haute route des Pyrénées. Ouais. Du coup, c'est version GR10, mais par les cols, et on ne descend pas dans les villages. C'était quoi les émotions et les sensations sur cette traversée-là ? Combien de jours ? 40 jours ?
4: Oui, alors après, il y a eu des aléas. Ouais. Sans rentrer trop dans les détails, il y a des choses qui m'ont retardée, repoussée. J'ai dû revenir dans certains endroits. Enfin bon, en gros, j'ai été secourue. Mais okay. Donc, j'ai eu une petite partie que j'ai dû refaire à la fin de ma traversée pour revenir et boucler la boucle. Les émotions, tu me demandais, toujours comme en montagne. En gros, la fierté est à la hauteur de l'effort. Donc plus il y a d'efforts, plus à la fin je me sens pousser des ailes. Je me dis en fait c'est moi qui me suis amenée jusqu'ici. Et puis l'émerveillement en fait quand t'arrives en haut, que tu d'abord avant d'arriver sur un col tu sens le vent. Il y a toujours une petite brise et puis tu découvres la vue de l'autre côté. Parfois c'est l'Espagne, parfois c'est juste l'ouest ou l'est de la chaîne et c'est indescriptible en fait. Et pour avoir été blessée et être retournée dans certains endroits, par exemple le lac d'Artus, et y être allée en train, eh ben en fait, la première fois quand tu vas à pied, puis la deuxième fois quand tu vas en train, t'es au même endroit, c'est toujours aussi beau, mais t'as pas les mêmes sensations.
6: Ouais, il y a l'effort, le goût de l'effort.
4: Ouais. Oui, et puis, bon, après, ça, c'est personnel à moi, mais je pense pas que Louis se retrouverait là-dedans, mais moi, je me sens toujours pas capable, en fait, de faire ce que je m'apprête à faire. Donc, quand j'arrive à le faire, bah, c'est fou.
6: L'itinérance toute seule, une oui. femme en montagne toute seule,
4: oui.
6: comment tu le vis, toi? Et peut-être comment t'es proche?
4: Les proches, oui, faut pas trop s'y attarder. Ma mère et ma grand-mère sont assez alarmistes, on va dire. Enfin, surtout ma grand-mère, c'est une autre génération. Donc, voilà, beaucoup de peur. Mais sinon, personnellement, en fait, j'ai beaucoup trouvé que c'était surtout les gens en bas, enfin en plaine, quoi, qui étaient plus potentiellement dangereux qu'en haut. Bien que maintenant on voit des tendances où il y a même du vandalisme dans les refuges, tout ça, donc la tendance est peut-être en train de changer, mais non, bon, j'ai eu un épisode où j'ai eu peur de l'ours alors qu'en fait il n'y avait pas d'ours. Ma première nuit en bivouac dans les Pyrénées, j'ai vu l'autocollant Pays de l'ours. C'est un style dessiné. C'était au refuge du Clot. Moi, je pensais qu'en fait, c'était parce qu'il y avait beaucoup d'ours au Clot, au pont d'Espagne. En fait, non. C'est juste une étiquette qui a partout, un autocollant qui a partout. Donc, n'importe quoi. J'ai passé la nuit à baliser, à avoir très peur qu'il y ait un ours qui vienne me manger, ou plutôt manger ma nourriture. Et en fait, j'ai relativisé. Et je me suis sentie surtout très stupide. Et pas vraiment, pas par rapport au fait d'être une femme. En vrai, le vrai sujet pour moi, c'était plus le fait de pas avoir un physique qui correspond au fait de faire de la montagne ou d'être à certaines hauteurs.
6: Qu'est-ce que c'est-à-dire
4: tu vois, je suis quand même pas, je fais pas 1,36.
6: Ouais.
4: J'avais l'impression que dans la tête des gens, il y avait un truc qui buguait, quoi. Oui, je suis sur la HRP, je fais pas qu'un tronçon, je fais le tout, ou même sur le GR10, on s'en fiche. Et en fait, voilà, de voir une personne ronde, grosse, on peut dire comme on veut, faire un effort endurant et parfois intense, voilà, dans la tête des gens, j'avais l'impression qu'il y avait un truc qui buguait un petit peu.
6: Et c'est quoi, voilà. Tu le sentais parfois dans des réactions ou en échangeant la surprise?
4: Oui,
6: en fait,
4: oui. Non, mais ça arrive tout le temps, en fait.
6: Oh, ok.
4: Oui. L'autre fois, on va déjeuner avec Louise. Je suis avec le vélo. C'est un vélo de route. Ah, mais c'est un très beau vélo. Mais je lui dis oui, merci. Je sais. Mais c'est le vôtre, parce que moi, je m'y connais en vélo. Bah oui, en fait, je l'ai acheté et je fais des cols avec. Donc oui, tout à fait. Non, mais tu vois, il y a vraiment une dissonance en fait avec le standard que les gens ont d'une personne sportive et d'une personne qui ressemble à ce à quoi je ressemble.
6: Et notamment en montagne, tu trouves ?
4: Et notamment en montagne, parce que ça demande de l'effort et de la détermination. Mais en vrai, on peut faire beaucoup de choses avec que de la détermination.
6: Mais c'est intéressant parce que ça rejoint... c'est vrai, la visibilité aussi des personnes en montagne et de...
4: C'est un physique type, hein,
6: ouais.
4: Beaucoup.
6: Mais c'est drôle parce que ce qu'on identifie à un sport, enfin la randonnée en fait c'est aussi, pas juste un sport, enfin je veux dire.
4: Non, voilà, tu mets un pied devant l'autre et tu profites. Bah après il y a toutes sortes de randonnées.
6: Ouais, bien sûr. Mais enfin la HRP c'est quand même quelque chose de ultra.
4: Oui, ultra, mais... ça reste mettre un pied devant l'autre. Hein.
6: Oui, c'est sûr.
4: C'est pas de l'escalade non plus.
6: Mais c'est ouvert à. C'est super, enfin c'est intéressant, ouais,
4: Oui. C'est une réalité comme d'autres personnes en. Sentent un regard sur elles, qu'elles ressentent, mais qui peut être incompréhensible aux yeux d'autres personnes. Mais moi, en tout cas, c'est comme ça que je l'ai ressenti. Et tout le temps, beaucoup, quoi.
6: Parce que peut-être qu'on voit pas assez de personnes, justement.
4: Non, mais en surpoids, ouais.
6: Est-ce que c'est parce qu'on... Tu penses que les personnes se limitent ou se...
4: Bah, y a ça aussi, que... puis c'est compliqué de trouver du matos. Hein. Enfin, moi j'ai commencé à coudre pour solutionner mes besoins en matos, pas par rapport à ma taille, bien que j'ai fait un gilet de trail et c'est parce que juste je pouvais rien trouver pour quand t'as une forte poitrine.
6: Donc c'est pas trop inclusif en fait.
4: Non, mais à la fois on te dit qu'il faut que tu fasses du sport pour maigrir, enfin tu vois la... le paradoxe.
6: Ouais.
4: Donc voilà, et en fait tout le monde a le droit d'être dehors. Et de profiter et de pas sentir un regard sur soi. Mais il faut quand même le faire. Après tout, voilà, on n'a qu'une vie, donc si on a envie de faire la HRP et que personne pense qu'on a trop le physique pour, il faut quand même le faire. Puis comme
6: totalement.
4: Ça, on prouve à tout le monde qu'on peut. Et pas une fois, deux fois. Donc,
6: justement, t'as fait la transition, tu t'es mis à coudre, toi.
4: Oui.
6: Est-ce que tu peux me parler un petit peu de cette partie de ton métier-là? Donc en Écosse, tu faisais quelque chose de totalement différent.
4: Ah oui, j'étais derrière un bureau.
6: Comment tout ça est...
4: Eh ben, d'abord un peu de la fringue, donc des fringues pour moi. J'avais envie de coupes de vêtements différentes, couleurs, matériaux, tout ça. Et en fait, très vite, la fringue, ça m'a saoulée. C'est un métier à part. C'est des techniques différentes, et donc c'est pas pour tout le monde. Et puis en fait très vite la couture, la montagne, l'intersection des deux, et pourquoi ne pas coudre des choses à utiliser en montagne. Et donc quand je suis partie, je crois que dès 2019, le sac à dos que j'avais sur mon itinérance, c'était un sac que j'avais fait. J'avais collaboré avec une marque qui à l'époque était une petite marque, maintenant ça a pris de l'ampleur aux États-Unis, qui s'appelle Palante. Et eux, c'est une marque de sac à dos ultra léger, et eux ils voulaient à l'époque commercialiser le premier patron de leur premier sac qu'ils avaient mis en vente et faire appel à quelqu'un qui faisait de la couture mais pas en mode professionnel, pour voir si le patron était commercialisable avec les instructions telles quelles. Et en fait ça s'était super bien passé, donc ça avait validé le truc. Mais après, plus tard, ils l'ont commercialisé. Et puis moi, de mon côté, j'ai gardé le patron, j'ai fait mon sac. Et gagnant-gagnant, et je suis partie avec mon sac. Et j'étais trop, trop fière
6: de
4: partir avec mon sac fait main, quoi.
6: Carrément.
4: Et puis après, le gros projet, ça a été une tente. Une tente pareil pour l'itinérance. En fait, le but c'était d'avoir un truc chaque année, un nouvel équipement fait maison. Et voilà, donc j'ai développé une tente aussi. Bon, ça c'était un peu un hybride, à la fois pas en temps perso, mais si beaucoup le développement, ça a été pendant des mois en perso. Puis après, mais ça touche à une prochaine étape de ma vie. Mais quand je suis arrivée chez Nervure, donc mon patron de l'époque avait adoré l'idée et lui-même avait réfléchi à développer une tente et du coup il a voulu que je fasse ça sur mon temps de travail. Donc après c'est devenu un peu la tente Nervure en quelque sorte, donc elle ne m'appartient plus entre guillemets, mais je m'en suis servie pour toute ma deuxième traversée, donc c'était super chouette.
6: Incroyable. Et donc l'envie aussi de te faire des vêtements de montagne?
4: Et ben pas trop les vêtements, parce qu'en fait je suis plus revenue sur les vêtements, ça m'a un peu dégoûtée le fait des vêtements de ville pour moi. Donc surtout moi je suis plus branchée sac.
6: Ok.
4: Sac et tente et le gilet de trail là dont je te parlais. Sac de couchage j'ai encore pas touché, mais c'est vrai que les plumes c'est un bazar monstre. Donc pourquoi pas en synthétique. C'est quand même super chouette de se dire que tu portes des choses et tes choses sont dans un contenant que toi tu as fait.
6: Totalement. Et de la durabilité aussi du
4: oui.
6: coup, parce que tu crées des choses qui tiennent dans le temps.
4: Et tu les as montées, donc tu sais comment les réparer.
6: Ouais.
4: Aussi.
6: Ce qu'on ne sait plus faire, en fait.
4: Et pas enfin... trop, non. Bah après, tu sais, j'ai échangé avec une réparatrice aussi. Je lui disais, on comparait les prix, la tarification, c'est un vrai sujet. Et puis, je lui disais, oh, mais quand même, ça fait cher, tant pour tel service. Elle me dit, et je lui dis, mais tu sais, et quid des personnes qui, en fait, ont un petit salaire et qui ne peuvent pas se le permettre. Elle me dit, mais tu sais, tu peux toujours vendre une bobine de fil et une aiguille à la caisse. Et en fait, c'est accessible à tous. Donc, les gens payent pour le service. Parce qu'en soi, ils pourraient juste acheter les matériaux et se le faire soi-même. Et il y a une part de vérité là-dedans.
6: Ah, mais complètement. Je pense que juste en ces... ultra éloigné de faire des choses tout seul, en fait. Enfin, se réparer, mais c'est comme avoir son potager. Enfin, voilà, ça revient, mais c'est un petit peu éloigné de ce truc-là, quoi.
4: On achète du temps, en fait.
6: Oui, c'est
4: ça. On n'a pas le temps d'apprendre, on n'a pas le temps de faire. Du coup, ben, on paye pour ces services-là.
6: Ouais, totalement.
4: Mais après, ça crée de belles initiatives. Et puis, bon, ben, on n'a pas le temps de tout apprendre. Il faudrait une vie.
6: Dans une initiative où on est là aujourd'hui,
4: oui.
6: Arriver à créer la Pléiade avec Louise. C'est quoi ce projet et comment on en arrive à avoir cet atelier ?
4: Donc ce projet, c'est un projet à deux avec Louise. On s'est connus donc chez Nervure, unique fabricant français de parapentes. Ici, juste à côté, là on est à Pierrefitte, mais l'atelier est à Soulhommes. Et donc on s'y est connus il y a 3 ans et demi. 4 ans presque. Enfin, Louise y était pendant 4 ans, moi pendant 3 ans et demi. Et donc elle était au montage voile, donc l'assemblage des voiles de parapente, et moi au montage des sacs à dos et accessoires. Et en fait, comment dire, on savait toutes les deux qu'on avait une passion pour la montagne, la réparation. Et en tout cas, la démarche de préserver les articles de montagne était quand même présente dans nos conversations, etc. Mais pas forcément avec l'idée de créer un atelier et pas forcément à deux. Et puis, ça s'est fait vraiment progressivement. Et tu sais, parfois, t'as un truc qui est derrière. Puis ça titille, et puis un jour, ça éclot. Et donc ça a finalement éclos. Et puis, on a commencé à avoir des conversations avec... notre patron, ça a dû être début. Là, on est en. Je n'ai plus la notion. Ça a dû. Bah, 6 mois, au moins 6 mois avant qu'on parte. Donc, on est parti là en mars dernier, mars 2025. Et lui a été très soutenant. Donc, voilà, Louise est formée en tant que modéliste. Donc, elle avait déjà plein de connaissances en couture et puis, elle avait déjà fait des réparations en perso, donc elle avait déjà beaucoup de compétences. Et puis moi, vu que je suis pas diplômée en couture, je suis partie me former avec des stages en entreprise. Donc, d'abord dans les ateliers de réparation du Vieux Campeur en Normandie, puis chez Millet, et enfin dans un atelier indépendant qui est quand même très similaire, bien que plus grand, à ce qu'on a créé ici. Et Louise, elle avait déjà travaillé pour des marques d'outdoor comme Quechua ou SNC. Et donc mon patron m'a permis d'aller faire ces stages-là, et puis en revenant de mettre un peu en place ensemble cet atelier. Donc après on a eu un battement de 3 mois où on était encore salariés, mais on avait vraiment commencé à concrétiser tout ça. Et donc on a terminé chez Nervure en fin mars. On a pris le mois d'avril pour faire les travaux du local. Qui était bien différent en termes esthétiques à ce qu'il est maintenant. Et on a ouvert le 5 mai.
6: Se concentrer sur les articles de montagne, c'est parce que vous voyez un besoin, vous voyez des choses se jeter, la fast fashion.
4: Moi, je crois que je regarde Louise dans le coin de mon œil. Elle n'est pas appareillée, mais on pense quand même souvent pareil. Je pense qu'on n'a pas créé ça pour combler un besoin. On a créé ça principalement, et bien sûr, ça vient combler un besoin, sinon c'est pas viable économiquement. Principalement parce qu'on est, déjà, on adore la montagne et on n'aime pas le fait de jeter. Et donc, c'est principalement

0: sont pas forcément dans les Pyrénées. Donc, tu as d'autres ateliers, des ateliers quand même de grande envergure et quelques indépendants ailleurs dans la France. C'est une activité qui est quand même plus développée dans les Alpes, côté alpin. Et puis après, par ici, même sur toute la chaîne pyrénéenne, il n'y a encore pas beaucoup de solutions. Alors, tu as des cordonniers, des ressemmeleurs, mais des ateliers spécialisés en textile technique de montagne. Nous, en tout cas, on a eu du mal à en trouver avec nos recherches. Mais tu sais, c'est comme quand on dit qu'on est la première personne à avoir fait un sommet par telle voie. Il faut toujours mettre un petit bémol quand même, parce qu'en fait, on ne sait pas.
1: Bien sûr. Il y a peut-être des gens qui ont eu des initiatives, puis ça n'a peut-être pas marché ou ça n'a pas pris.
0: C'est ça.
1: C'est facile de réparer aujourd'hui les textiles et les matériaux de montagne. J'ai l'impression qu'il y a de plus en plus de technologies qui se développent. On parle du Gore-Tex, toutes ces matières-là. Ouais. Vous, comment on s'adapte à ça? C'est pas comme à l'époque où c'était de la laine et puis juste il fallait raccommoder le pull, quoi.
0: Mais d'ailleurs, c'est très compliqué de réparer de la laine. C'est une technique encore bien différente et moi, j'aimerais bien apprendre à un moment donné. Mais on est quand même... C'est sensiblement pareil. Disons que certes, il y a une marque qui va utiliser du Gore-Tex, l'autre du Sympatex, l'autre une autre membrane qui s'appelle autrement. Mais en gros, pour les vêtements étanches, c'est une membrane, donc c'est 2-3 couches. Donc à partir de là, quand tu as compris en fait les différentes catégories de textiles, si c'est tissé, si c'est enduit, est-ce que c'est des fibres qui sont tissées ensemble, est-ce que c'est plusieurs couches qui sont collées. À partir de là, déjà, où est-ce que c'est tissé, puis après un truc enduit dessus. À partir de là, tu as de quoi répondre au problème. Mais la problématique, elle n'est pas tant en termes de compétences, mais plus en termes de sourcer les bons tissus. Parce que nous, ici, on a besoin de... C'est un peu comme une bibliothèque. On n'a pas besoin de beaucoup d'exemplaires, de livres, mais on a besoin de beaucoup, beaucoup de livres, selon tous les goûts. Donc, pour du tissu doudoune, pour vulgariser le terme, on a, je sais pas combien de couleurs. On n'a pas beaucoup de chaque couleur, mais... Et puis, ainsi de suite, pour le cordura, pour les membranes, pour des tissus de tente, enduits au silicone... Enfin, tu vois, la liste est infinie, mais donc ça présente ce genre de problématique. Plus.
1: Pourquoi la Pléiade?
0: La Pléiade, on nous pose souvent la question. Ça, c'est un peu le. Enfin, c'est notre cheval de bataille. c'était un peu se créer une difficulté.
1: C'est pas facile le nom d'une marque ou d'un.
0: Non. C'est... Mais en même temps, McDonald's, ça fait pas burger, quoi.
1: Pas du tout.
0: Donc.
1: Mais non, mais totalement.
0: C'est ça que je dis à chaque fois.
1: C'est vrai.
0: Une fois que t'as associé le nom au produit, tu passes ton chemin, t'oublies. Mais oui, c'est vrai que c'était un peu se compliquer la tâche. Mais après, en tout cas personnellement, il y a une petite vision romantique. Moi, j'aimerais que tout le monde soit au fait de notre histoire pyrénéiste. Et donc, du coup, la Pléiade, c'est un clin d'œil, une référence à une époque qui se situe à la fin du 19e siècle, à peu près 1860, jusqu'à peu près 1900, qui a été nommée la Pléiade. Donc, c'est niche, on va pas se mentir. C'est donc Henri Béraldi, qui est un auteur qui a écrit 7 tomes sur l'histoire du pyrénéisme, qui s'appelle 100 ans aux Pyrénées. Et lui, il a défini l'époque où il y avait certaines personnes et une certaine mouvance, certaines idées qui ont été communiquées comme étant la Pléiade. Et pourquoi il a appelé ça la Pléiade? Parce que c'était une constellation de personnes qui avaient une certaine éthique, une éthique montagnarde, une éthique qui était, ou plutôt une mentalité qui était pleinement tournée vers les Pyrénées et nulle part ailleurs, bien que beaucoup d'entre eux ont été dans les Alpes, mais ils sont tous revenus aux Pyrénées. Vraiment un dévouement. Et aussi, et ça c'est intéressant, ils cultivaient l'excellence en montagne et aussi ça a été une époque où ils se sont professionnalisés, où les ceux qui étaient bergers, paysans et qui étaient guides pendant certains moments, la vapeur s'est inversée, ils sont devenus guides et ils ont pu être payés pour ces services-là qui souvent étaient risqués. Tu vois, il y a beaucoup de guides qui ont ouvert des voies pour leurs clients et pourtant c'était de simples paysans à Gavarnie.

0: Et donc, voilà, pour la faire, pour résumer, voilà, c'est l'époque de la Pléiade et c'est le nom qu'on a choisi. C'est aussi un nom féminin et on est deux femmes. Et puis bon, c'est aussi chouette. Si les gens pensent que c'est parce qu'on aime lire les livres des éditions La Pléiade, ça nous va aussi. Puis s'ils pensent qu'on aime l'astrologie, ça nous va aussi. Mais quand on nous pose la question, ça permet d'expliquer la vraie raison.
1: Tu parles de dévouement. C'est important pour vous, étant originaire d'ici, de vous impliquer aussi dans une vallée, sur un territoire et d'apporter un service.
0: Bah oui, bien sûr. On est quand même, il y a un tissu, on est une communauté. Donc, de pouvoir apporter notre pierre à l'édifice, c'est super important. Tu vois, je disais à Louise l'autre jour, ah, c'est drôle, je suis allée à une soirée, et en fait, vu qu'on est dans une vallée avec certaines vallées adjacentes, on est quand même une communauté, et donc tu rencontres la pharmacienne, tu rencontres la véto, tu rencontres, je sais pas moi, l'éducateur spécialisé, et en fait, on joue tous un rôle. Et ben nous, on est les couturières. Et donc, bon, y a une autre couturière à Argelès, mais nous, on est les couturières aussi, mais en plus avec cette spécialité. Mais ça ne veut pas dire qu'on ne peut pas solutionner des problèmes vraiment beaucoup plus basiques que des vestes Gore-Tex endommagées. Donc quand il y a la grand-mère du quartier qui veut faire des ourlets, ou une dame qui a sa ménopause et qui a pris du poids, qui veut qu'on essaye parce que c'est compliqué d'agrandir le tour de taille, ben, on peut aussi solutionner ça. Et c'est super chouette.
1: C'est intéressant parce qu'on a une époque où nos générations se questionnent beaucoup aussi sur le sens qu'ils donnent à leur travail, à leur vie, et que tu
0: Oui.
1: parles de ça. Ça fait penser à ça, en fait, c'est retrouver chacun un rôle dans l'endroit où il vit et un rôle social aussi, pas que économique, mais aussi social, en fait, une place.
0: Ah oui, bah, il n'y a rien de pire que d'être dans un boulot où tu n'as pas l'impression de contribuer à la société. Et là, bah en vrai, les gens, ils repartent avec le sourire, ils ont la banane, ils se disent, chouette, je vais pouvoir utiliser mon pantalon qui dormait dans le placard parce que, bah non, j'ai pas rapetissi. Les gens, ils ont pas besoin d'ourlet parce qu'ils ont rapetissi. Mais tu vois ce que je veux dire? Parfois, t'achètes un truc, tu mets du temps avant de le faire accommoder. Et non, c'est super cool, en fait. Oui, on contribue. Mais bon, ça reste un service contre une transaction. Et il y a d'autres manières de contribuer. On aimerait bien faire d'autres choses, faire des ateliers. Certes, ce serait contre une contribution financière, mais tu vois, en parler aussi, potentiellement travailler avec des assos, parce qu'on croise quand même la route de professionnels et de personnes qui ont des vêtements en fait qui sont encore viables et qu'on peut pas revendre parce qu'ici on espère avoir un espace vente dans quelques semaines ou mois. Nous on peut pas les revendre. Parfois c'est floqué, tu peux pas les revendre et les professionnels veulent pas forcément qu'on cache le flocage. Et ben tu vois, on aimerait bien contribuer aussi de cette manière, voir comment redonner gratuitement des affaires à des gens qui ont besoin de se vêtir tout simplement. Et on s'en fiche si c'est pas pour aller en montagne.
1: Comment tu le vois évoluer, toi, ce territoire de montagne et les Pyrénées?
0: Ben moi, territoire de montagne, je suis encore arrivée. Je suis arrivée il y a, je suis revenue il y a 4 ans. Enfin, arrivée dans la vallée, dans une vie de vallée, et revenue ici dans les Hautes-Pyrénées il y a 4 ans. Donc, je pense que je porte un regard encore bien différent que celui que pourrait avoir Louise, qui a grandi ici. Bon, elle est revenue aussi. Elle a passé du temps ailleurs, mais je trouve qu'il y a beaucoup d'arrivées justement, soit de retour, soit d'arrivées. Et c'est important que les gens voient cet endroit-là pour ce qu'il est, pas juste pour de la consommation des sports de montagne, mais qu'ils participent à ce tissu communautaire et qu'ils soient aussi au fait des réalités des gens qui ont été là toutes ces années auparavant, quoi, leurs difficultés, avec Louise, on parle souvent du fait que tu as des gens ici, ils pensent que c'est les bisounours, quoi. Tu sors de chez toi, t'as les gabissos. Tu vas acheter ton pain, c'est du bon pain à la boulangerie. Enfin, tu vois, c'est un peu la vie. Moi, j'ai des amis qui sont venus me voir d'Écosse. Elle pensait être dans le village de La Belle et la Bête, tu sais, dans les premières scènes. Bonjour, bonjour. Non, en fait, voilà, faut un peu revenir à la réalité des choses. Il y a quand même, c'est quand même difficile au niveau de l'emploi. Ça dépend le travail dans lequel tu te spécialises, mais ou d'ailleurs même si t'es pas spécialisé, ça peut être difficile de trouver du travail sans faire de la route. Il y a beaucoup de gens qui doivent aller à Tarbes. Ça demande, voilà, ça a un coût, ça a un impact écologique. Et aussi, bah, ça va avec, mais l'immobilier, se loger. Parce qu'il y a beaucoup de personnes qui viennent d'ailleurs, qui achètent une maison secondaire, non pas pour en profiter forcément, mais aussi pour remettre en location saisonnière. Et ça, voilà, c'est difficile pour les locaux. Mais c'est comme ça dans plein d'endroits attrayants. Mmh. À Édimbourg, c'était pareil. Hein. Il n'y avait plus de vie de quartier dans la vieille ville parce que c'est que ça. Donc voilà, on jongle avec. Mais moi, personnellement, j'en souffre pas. Mais il y a des gens pour qui ça crée des vraies limitations.
1: L'environnement, comment tu le vois évoluer en termes de... Bah, le changement climatique ici, on voit quand même des impacts.
0: Il fait chaud. Il fait très chaud.
1: Je trouve ça intéressant de toujours poser la question aux gens qui sont aussi, qui font de la montagne, qui sont dans la nature.
0: Ben en montagne, oui. Après, je pense que les gens, ils ont quand même un peu perdu de vue comment c'était il y a quelques années. Ce week-end au Vignemal, j'envoie des photos, il y a encore beaucoup de neige. Moi aussi, j'avais ce regard-là. Et en fait, tu parles à certaines personnes et on te rappelle que on n'est que la troisième semaine de juin. Donc, c'est normal qu'il y ait de la neige à 3000 mètres. En l'occurrence, le Vignemal, c'est normal, c'est un glacier. Mais il y a des névés, en fait, qui doivent être là jusqu'à fin juin, voire début juillet. Enfin, voilà. Donc, ça ne répond pas forcément à la question sur quel regard je porte là-dessus. Mais je crois qu'on a un peu perdu la perspective. Et en même temps, la chaleur ambiante nous le rappelle. Et moi, je porte un regard un peu cynique là-dessus. Je trouve qu'on nous culpabilise beaucoup en tant que citoyen et qu'il y a de très mauvaises décisions qui sont prises au niveau macro, gouvernemental. Et que, c'est très bien de trier ses déchets, mais enfin, quand tu vois des territoires entiers creusés pour extraire du charbon, bah, tu perds un peu, tu perds un peu l'envie. Mais ouais. Bon, je trie quand même mes déchets. Et Louise fait du compost aussi, donc voilà. Mais oui, c'est malheureux.
1: Qu'est-ce que t'apporte la montagne ?
0: Moi, le premier mot qui vient, c'est fierté. Et ensuite la joie, mais fierté parce que j'ai beaucoup de choses à me prouver à moi-même. Et la joie, en fait, je trouve ça accessible à tous, toute proportion gardée, évidemment. Ça a un coût et ça demande une certaine capacité de se déplacer. Mais en fait, pour moi, c'est la joie à l'état pur, quoi. C'est le truc le plus pur qui existe quand on va pas bien, quand on va bien et qu'on veut surfer sur la vague du bien-être, qu'on veut encore plus aller bien. c'est aussi une manière de faire du sport sans. Tu disais la randonnée, c'est pas forcément vu comme un sport. C'est aussi juste un plaisir. Donc c'est ça, en fait, c'est le sport facile. Et c'est aussi un endroit de rencontre, je trouve. Puis surtout, pour avoir fait pas mal d'itinérances, tu as des conversations avec des inconnus que tu n'aurais jamais en ville. Et ça, c'est important de le cultiver aussi quand tu reviens en plaine, d'être plus ouvert à l'autre, je trouve.
1: Ouais, cette sensation, parfois, surtout quand on est en itinérance, quand on redescend, ouais. D'avoir l'impression d'être dans des mondes parallèles. Mais oui, de continuer à appliquer, d'aller chez son boucher, discuter comme on a discuté en haut avec un berger ou un randonneur.
0: Oui. Et tutoyer les gens plus. Ici, on le fait. Puis parfois, la conversation, au début, on commence vous. Et puis en fait, moi, je me dis, je dis à Louise parfois, mais j'avais envie vraiment de le tutoyer. Elle me dit, mais t'aurais dû. Et en fait, c'est ça, c'est le rapport à l'autre. On est tous plus ou moins proches, quoi. Donc,
1: ça enlève un petit peu une couche de...
0: Ben, en montagne, oui, forcément. Tu restes quelqu'un avec des chaussures, un sac à dos. Enfin, voilà, t'as pas toute l'histoire de la personne. Tu vois, t'as plein de choses du quotidien superflues que tu ne vois pas.
1: Ouais, ça fait tomber les masques un peu aussi.
0: Oui, oui, oui. et les gens se livrent plus parce que tu sais que tu vas pas recroiser la personne forcément, donc tu te livres sur ton histoire, tes doutes, et tu sais pas parfois ce que tu vas faire après, j'en sais rien. Mais et la montagne, c'est un vecteur pour tellement de choses. Pour vraiment, c'est complet. Mais bon, il y en a d'autres, c'est autre chose. Là, il y en a d'autres, c'est la mer. Chacun son terrain. Mais
1: et justement, est-ce que tu trouves qu'elle est inclusive,
0: cette montagne?
1: Ouais.
0: Bah, la montagne, elle l'est, mais c'est les gens. Les gens, ils ont des a priori que leur éducation ou la société leur a incrusté dans le cerveau. Mais la montagne en soi, oui, moi, par exemple, je regrette, j'en sais rien, parfois tu lis Sentier d'interprétation. Moi, j'avais lu parce qu'à un moment donné, je recherchais pour ma mère qui est handicapée un endroit, je voulais vraiment qu'elle voie avec mes yeux, voir des paysages minéraux parce que moi, j'aime pas trop l'herbe, j'aime vraiment le rocher.
1: Ouais, donc monter forcément.
0: Oui, t'es obligée.
1: Ouais.
0: Et je me suis dit, j'avais regardé sur internet le col des Tentes, tu sais, tu vois la face nord du Taillon, c'est magnifique. Et j'ai vu sur internet que c'était un sentier d'interprétation, donc du parking jusqu'au col de Bouchareau. Bah, certes, c'est plat. Mais en fait, tu peux pas y aller. Enfin, elle n'est pas en fauteuil roulant, mais il y a des gens qui sont en fauteuil roulant. Enfin, tu vois, ça peut être compliqué. En l'occurrence, du col des Tentes jusqu'au col de Bouchareau, ça va. Mais par exemple, le début du sentier du Pibest, depuis Agos, ben, c'est raidasse. Ils te mettent sentier d'interprétation. Pour les enfants, peut-être, pas pour tous. Donc, je trouve qu'il y a peut-être du travail qui est à faire pour essayer d'orienter les gens en fonction de leurs capacités vers des endroits et aussi en fonction des goûts. Parce qu'en fait, c'est pas parce que tu as deux personnes en fauteuil roulant qu'elles ont toutes les deux les mêmes goûts. Il y en a peut-être qui ont envie de voir les paysages minéraux à 3000 mètres. Et donc, comment leur permettre pas partout, moi je suis pas pour l'aménagement de la montagne, mais un truc comme le port de Bouchareau qui est déjà comme ça, eh ben c'est super chouette de pouvoir amener quelqu'un là-bas.
1: Je vais te poser les trois petites questions de la fin.
0: Ah.
1: Quel est ton lieu préféré dans les Pyrénées?
0: Moi c'est Gavarnie. Sans hésitation, c'est le point de départ et le point d'arrivée de plein de choses. C'est il y a plein de gens qui aiment. Bah, quand je dis Gavarnie, je parle de Gavarnie dans son ensemble. Il y a le village qui a des problématiques de par la fréquentation, etc. Mais à la fois, moi, il y a des personnes que j'apprécie beaucoup là et qui me sont venues en aide, etc. Et aussi les environs, c'est juste mythique en fait, le cirque, tu te retrouves, en parlant de paysages minéraux, tu te retrouves avec 1000 mètres de parois devant toi, mais en fait, t'arrives pas à fermer la bouche, t'es tellement en émerveillement. Tu passes vers San Espagnol en passant la Brèche ou d'autres cols, c'est un paysage complètement différent, avec des formes vraiment différentes au niveau de la géologie. Non, c'est juste, pour moi, c'est juste phénoménal. Moi, je peux revenir à Gavarnie n'importe quand. Et d'ailleurs, si j'ai déjà dit, mais si un jour je gagne au loto, je sais qu'il fait nuit tout le temps. Enfin, pas il fait nuit, mais il n'y a pas d'ensoleillement quand tu es face au cirque. Mais moi, si je peux, j'achèterai quelque chose là-bas, juste pour voir le cirque en me réveillant. C'est incroyable.
1: Est-ce que tu as un endroit à recommander aux personnes qui nous écoutent pour manger?
0: Alors c'est pas forcément gastro, c'est pas
1: ça a pas besoin d'être
0: voilà, c'est simple mais c'est trop bon. Nous on y va parfois avec Louise et c'est vrai que pour être dans une vallée, bon, t'as pas non plus pléthore d'options comme dans une capitale et c'est pas plus mal. Chez Pierrot à Artisan Savant. C'est de la cuisine de terroir, simple, abordable. Les frites sont super bonnes, parce qu'il n'y a rien de pire que des frites industrielles. Et l'accueil est top, et il y a de la musique aussi. Et tu croises souvent des visages familiers, donc ouais, c'est super chouette.
1: Trop bien. Est-ce que tu aurais un livre, un film, une musique à recommander? aux personnes qui nous écoutent.
0: Sans surprise, je vais rebondir sur ce que je disais tout à l'heure. Moi, j'encourage vraiment les gens à lire plus d'ouvrages sur le pyrénéisme. Alors, certes, il y en a qui sont assez denses. Par exemple, les 100 ans aux Pyrénées, faire les 7 tomes. Bon, voilà, c'est peut-être un peu... C'est pas trop... C'est difficile à digérer. Mais là, il y a... Alors, je sais plus quelle est la maison d'édition. C'est peut-être le Cairn. Ou une autre, bref, c'est le pyrénéisme. Donc c'est un tout petit livre de poche, enfin c'est même plus petit qu'un livre de poche sur l'histoire du pyrénéisme, chapitre 2, la Pléiade. Donc voilà, c'est minuscule pour juste avoir un tour d'horizon du pyrénéisme. Et puis sinon, Souvenir d'un montagnard de Henri Russel, ouais. Un classique qui est génial et plein d'anecdotes croustillantes et rigolos. Et puis il parle des Pyrénées avec un regard... oui, c'est vraiment un regard romantique. Il est vraiment en amour des Pyrénées. C'est sans concession. Et moi, je m'identifie beaucoup à ça. Et je trouve que ce serait cool si c'était quelque chose que d'autres personnes, plus de gens avaient lu, et surtout des gens de notre génération. Parce que j'ai très peur que ça se perde, en fait.
1: Le fait de, tu veux dire, le fait d'être admiratif devant cette nature, devant...
0: Ça, je pense que c'est accessible à tous et je pense que les gens le font naturellement, peut-être qu'ils le verbalisent pas.
1: Ouais.
0: Mais le fait de... Alors, pas forcément d'ingurgiter autant de lectures sur juste ce sujet-là, mais juste de savoir un petit peu, tu vois, quand tu vois les trois grottes, quand c'est sur le glacier dessous, bah, qu'est-ce qu'elles font là, c'est quoi leur histoire. Quand tu vois, j'en sais rien, moi, un cairn au Balaïtous, bah, tu sais que c'est des géodésiens qui sont passés là avant et que, par exemple, cette année, c'est le bicentenaire. Enfin, des trucs, juste des petites dates, des petits événements qui seraient ancrés dans la mémoire collective.
1: Oui, du coup, rattacher aussi le paysage en fait avec une histoire, quoi. C'est pas juste un panorama.
0: Oui.
1: C'est, il y a aussi des gens qui sont passés là avant. Il y a des choses qui ont été créées.
0: Ouais.
1: Et se rappeler, se souvenir de ça. En fait.
0: Bah oui, c'est important.
1: On est là de passage. Il y a eu des choses avant. Il y aura sûrement des choses après.
0: Ah. Oui, c'est sûr. C'est sûr. Sûr et certain.
1: Est-ce que tu as quelque chose à ajouter ou que tu aimerais partager avec les gens qui nous écoutent ?
0: Bah non, juste te remercier pour ton temps et le petit, comment tu dis, de spotlight, de, tu vois, ouais, lumière que ouais. Tu projettes sur nous. Et puis, encourager les gens à réparer, pas forcément chez nous. Chez eux aussi, qui trouvent les solutions, ou qui fassent appel à un autre atelier, mais juste à réparer, plutôt que jeter, et valoriser leur équipement, parce que souvent on pense qu'il n'y a rien à faire, mais en fait il y a vraiment quelque chose qui peut être fait, et de profiter de tout leur matériel en montagne.
1: Trop bien. Merci beaucoup.
0: Merci à toi.
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0: C'est l'heure du grand journal du soir. Bonsoir Diane Berger.
2: Bonsoir Romain, bonsoir à tous.
0: À la une ce soir, les pays membres de l'OTAN qui doivent marteler leur ligne rouge face à la menace russe. En tout cas, c'est l'appel que le chef militaire de l'Alliance a lancé aujourd'hui.
2: Nous analyserons son discours dans quelques instants, sa théorie de la victoire face aux menaces russes. De fait, les Européens peinent à répondre quand ils sont confrontés aux attaques hybrides de Moscou, dans le cyber notamment.
0: Après ce grand journal du soir, on va évoquer, et ça concerne la guerre en Ukraine évidemment, l'enjeu de la métallurgie en Ukraine, secteur à l'arrêt et pourtant secteur crucial pour le pays. Ce sera avec nos confrères du quotidien français La Croix. Autre titre ce soir, Diane.
2: Le troisième jour de manifestation à New Delhi contre la radiation de 130 millions de personnes des listes électorales. Et parmi les égéries du mouvement, il y a Néa Bora. Son portrait est à retrouver dans quelques minutes. Les constructeurs européens confrontés à la concurrence chinoise, c'est le sujet sur toutes les lèvres mondiales de l'automobile qui s'est ouvert ce matin à Paris. Et ce sera le dossier de ce journal avec Pierre Olivier. Et puis c'est un mot d'ordre omniprésent chez les lycéens français mobilisés depuis plusieurs semaines. Il faut alléger les emplois du temps. Une question qui peut paraître superficielle pour certains, ça ne l'est pas pour les premiers concernés.
0: Je cite pour Volodymyr Zelensky, c'est de plus en plus évident. La Russie rejette la trêve énergétique annoncée par le président américain Donald Trump.
2: L'armée russe a en effet frappé 6 infrastructures énergétiques ukrainiennes rien que ce lundi, selon Kiev. Les bombardements ont également fait 3 morts près de Kramatorsk. La pression de la Russie ne faiblit pas. Et à l'ouest, l'OTAN se prépare à une extension potentielle du conflit. Dans un discours très attendu, le commandant suprême de l'Alliance Atlantique, Alexis Grinkiewicz, a présenté aujourd'hui sa théorie de la victoire sur la meilleure façon de battre la Russie en cas d'attaque. Franck Alexandre.
3: L'OTAN est une alliance purement défensive, a rappelé le général Grinkiewicz, mais personne, a-t-il averti, ne doit confondre cette posture avec de la faiblesse. Il appelle donc à fixer des lignes rouges. Reste que les Européens membres de l'OTAN ont du mal à trouver la parade aux manœuvres en zone grise et aux actes de sabotage russe sur leur sol. Point Jonathan Guiffard, chercheur associé à l'Institut français de géopolitique.
4: La réponse européenne, qui est quand même assez forte, par exemple dans le domaine des sanctions économiques, on voit bien que c'est pas suffisant. Ça fait certes du mal à l'économie. Russe, mais ce n'est pas suffisant pour forcer les élites russes à changer de stratégie. C'est cette réflexion autour du changement de l'équation russe qui doit se poser. Comment faire pour porter des coups à Moscou pour que Moscou renonce à sa campagne d'agression contre l'Europe? Et ça, je pense qu'il y a des domaines, par exemple dans le domaine d'attaques cyber, mais qui ne sont pas du tout encore dans les doctrines européennes, ni systématiques, ni particulièrement agressives à l'égard de la Russie, mais il y a peut-être aussi soutenir des oppositions politiques, des oppositions démocratiques. Bref, il y a toute une palette que les Européens n'ont pas encore mis en œuvre pour changer cette équation russe.
3: Le tempo américain pose aussi des difficultés. La recrudescence des manœuvres russes en Europe intervient alors que les États-Unis procèdent à un réexamen de leur déploiement militaire sur le continent. La diminution des effectifs doit être annoncée à la fin de l'année comme un mauvais signal.
2: Franck Alexandre, spécialiste des questions de défense de RFI, et ces actes de guerre hybride, ils se multiplient en Europe. Leurs commanditaires sont, eux, parfois incertains. Dans ce contexte, les autorités allemandes annoncent l'arrestation de 2 ressortissants turcs suspectés d'être derrière l'incendie d'une station Starlink en Pologne fin septembre.
0: Autre titre ce soir, l'Inde, la mobilisation qui secoue New Delhi. C'était le 3e jour consécutif de manifestations dans la capitale indienne.
2: Des dizaines de milliers de personnes sont descendues dans les rues pour dénoncer la radiation de près de 130 millions de personnes des listes électorales. Pour les manifestants, il s'agit d'une manœuvre du BJP, le parti du Premier ministre au pouvoir, Narendra Modi, pour conforter sa place. Ces rassemblements, ils ont été lancés par le parti des cafards et plusieurs partis d'opposition, mais aussi par des organisations étudiantes, avec à leur tête Néa Bora, chef de l'association des étudiants de toute l'Inde. Son portrait avec Benoît Gross.
5: Sur le terrain, Néa Bora filme les manifestations, prend la parole et relaie par la suite ses interventions sur ses réseaux sociaux. Son compte Instagram rassemble plus d'1,5 million d'abonnés et ses vidéos atteignent jusqu'à 10 millions de vues. Arrêté samedi par les autorités, Néa Bora est finalement libéré dans la nuit et apparaît à nouveau ce lundi micro à la main devant des milliers de manifestants exigeant du pouvoir de redonner au peuple son droit de vote. Sa popularité grandit depuis juin et du fameux mouvement des cafards qui protestait pour une réforme du système d'éducation. Néa Bora, en doctorat d'art, présidait alors la principale organisation étudiante du pays. Son franc-parler dans les médias et sa grève de la faim de 28 jours avaient marqué les esprits et l'avaient érigé en figure de proue des mouvements contestataires. Néa Bora avertit à présent le pouvoir et affirme « Les rues ont toujours dicté le cours de la politique dans ce pays et elles continueront à le faire plus encore dans les années à venir. » Prochain objectif affiché, la destitution du président de la commission électorale, Ganesh Kumar.
2: Néa Bora, visage de la contestation en Inde, présenté par Benoît Gross. Eux sont devenus, dans leur pays, le visage de la trahison. Yuval Abraham et Rachel Shor, les réalisateurs israéliens du film NASA, récompensés à la Mostra de Venise, ce documentaire dénonce l'ampleur des frappes contre les civils palestiniens à Gaza. Et depuis la sortie de ce film, plusieurs ministres veulent les déchoir de leur nationalité. Benjamin Netanyahou, le chef du gouvernement israélien, réclame même désormais des poursuites pénales contre les soldats qui ont témoigné anonymement dans leur film. Les détails avec notre correspondant à Jérusalem, Michel Paul.
6: Dans une lettre adressée à la procureure générale ainsi qu'au chef de l'armée du Shin Bet, le service de sécurité intérieure, Benjamin Netanyahou exige l'identification urgente de tous les militaires qui apparaissent à l'écran. Le documentaire NASA, acronyme hébreu pour Dommages collatéraux, compile les récits de 24 soldats au visage numériquement masqué. Ils y décrivent des frappes massives à Gaza, guidées par des systèmes d'intelligence artificielle et tolérant un seuil élevé de victimes civiles. Pour le chef du gouvernement israélien, il s'agit d'une calomnie préméditée portant atteinte aux intérêts de l'État, doublée d'une fuite illégale de renseignements classifiés, notamment issus de l'unité d'élite 8200. L'armée israélienne avait déjà réfuté en bloc ces accusations, affirmant qu'aucune frappe n'est automatisée. Distribué dans plus de 50 pays, le film est en revanche pas projeté dans les cinémas en Israël. Michel Paul, Jérusalem, RFI.
2: Il faut éviter une nouvelle catastrophe. C'est l'avertissement ce soir du haut-commissaire des Nations Unies aux droits de l'homme, Volker Türk, après l'attaque des rebelles houthis du Yémen contre l'aéroport de Riyad en Arabie Saoudite samedi dernier. Le bilan est de 13 morts et des centaines de blessés. Des explosions ont d'ailleurs secoué Riyad à l'instant, selon des journalistes de l'agence France Presse. Une crise régionale loin de s'apaiser. Un responsable houthi prévient, si les États-Unis interviennent, le groupe rebelle allié de l'Iran promet une riposte rapide et douloureuse. Fin de citation.
0: Et puis l'Iran qui dément toute implication après les accusations du Premier ministre britannique.
2: Andy Burnham affirme que les gardiens de la Révolution sont vraisemblablement derrière un incident qui a touché une base aérienne du Royaume-Uni. C'était il y a 2 semaines. Des véhicules suspects avaient été repérés avec de l'essence en grande quantité. Une possible tentative d'attaque inacceptable selon Londres et ses alliés.
0: 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C'est le grand journal du soir avec Diane Berger. On en vient au dossier de cette édition. On va parler du Mondial de l'automobile, la 91e édition qui s'est ouverte aujourd'hui, inaugurée par Emmanuel Macron à Paris, et c'est l'occasion de faire le point sur l'état du marché.
2: Les ventes de voitures sont en baisse en Europe et les constructeurs historiques doivent en plus faire face à une offensive très agressive des marques chinoises. Bonsoir Pierre-Olivier.
7: Bonsoir Diane.
2: Vous étiez au salon de l'auto aujourd'hui, où les voitures chinoises ont donc débarqué en force.
7: Et les marques chinoises représentent un tiers des exposants présents dans les allées de la porte de Versailles, avec des stands parfois plus grands, plus impressionnants même que ceux des constructeurs français. À travers ce mondial de l'automobile, les Chinois veulent montrer qu'ils font désormais partie du jeu face à un marché asiatique en berne et à une Amérique barricadée derrière ses droits de douane. L'Europe est devenue un pays de cocagne pour les marques chinoises et leurs voitures électriques et hybrides.
2: Emmanuel Macron a d'ailleurs voulu rassurer les constructeurs européens, Pierre.
7: Et face à cette concurrence asiatique qui augmente ses parts de marché et inonde l'Europe de véhicules hybrides abordables, Emmanuel Macron s'est voulu rassurant, écoutez.
8: Un accord a été conclu, qui est le début d'un processus entre l'Union européenne et la Chine, qui va permettre de mieux protéger le marché européen de la concurrence déloyale, et en particulier sur les hybrides.
7: Voilà, si cet accord se concrétise, les importations de véhicules hybrides en provenance de Chine pourraient être plafonnées à 350 000, soit la moitié des importations de l'année dernière, avec un objectif clairement annoncé par Emmanuel Macron, protéger l'industrie française et européenne de la concurrence asiatique.
2: Et qu'en pensent les principaux intéressés, à savoir les constructeurs français ?
7: Alors, ils sont bien conscients du danger que représentent ces nouvelles marques chinoises, qui sont aujourd'hui derrière une voiture sur 10 vendue en en Europe. Et voici ce que répond Caroline Maléus, responsable de la stratégie chez Citroën, quand on lui demande si elle redoute cette offensive chinoise et comment s'en prémunir.
9: C'est un challenge, mais on a des armes. Je pense que, un, faut quand même faire confiance au savoir-faire européen pour trouver des solutions en termes de coûts. On a des voitures qui sont attractives. On ne va pas rajouter des choses qui ne servent à rien ou qui sont compliquées ou qui sont chères. Donc c'est le juste nécessaire, utile. Mais l'autre point important, c'est que faut que ce soit équitable. Faut que les règles du jeu soient les mêmes pour tous.
7: Des règles similaires pour tout le monde, autrement dit, plus de régulations européennes pour limiter les exportations de véhicules chinois.
2: Mais Pierre, là encore, les marques chinoises ont trouvé la parade.
7: Et preuve qu'elles n'entendent vraiment rien céder aux constructeurs historiques sur le marché européen. Des marques comme BYD ou JQ vont bientôt ouvrir de gigantesques usines sur le sol européen. De quoi venir concurrencer les constructeurs historiques sur leur propre terrain. Mais là encore, Bruxelles pourrait agir en imposant un nombre minimum de pièces fabriquées en Europe par voiture. Bref, la bataille entre constructeurs chinois et européens ne fait que commencer.
2: Dossier signé Pierre-Olivier du service économie. Après le salon de l'automobile ce matin, le prochain rendez-vous important à l'agenda d'Emmanuel Macron demain, ce sera avec son homologue tchadien Mahamat Idriss Déby, va être reçu à Paris. L'occasion d'après l'Élysée de faire le point sur les engagements pris dans le cadre du partenariat entre leurs deux pays. Pour rappel, N'Djamena avait rompu brutalement l'accord de défense avec Paris il y a 2 ans. Le président français qui va passer la main dans un peu plus de 6 mois, et parmi les candidats à sa succession, Bruno Retailleau, il est à la peine dans les sondages. Le chef des Républicains cherche à se créer un espace entre la droite modérée des anciens premiers ministres Édouard Philippe et Gabriel Attal et l'extrême droite de Marine Le Pen. Nouvelle étape aujourd'hui avec son programme économique. Raphaël Delvolvé, l'ancien ministre de l'Intérieur, a promis des économies massives pour résorber la lourde dette française et le déficit qui est, on le rappelle, de 5,4% du PIB cette année.
10: En libéral assumé, Bruno Retailleau se veut très ambitieux.
11: C'est un effort absolument inédit, 197 milliards, une trajectoire qui permettra d'atterrir en 2032 sur 2,2%.
10: En quête d'un électorat très regardant sur ces questions économiques, l'ancien ministre de l'Intérieur déroule un plan détaillé, rempli de chiffres, au point parfois de s'en mêler les pinceaux.
11: Pardon, l'État c'est 94, j'ai parlé tout 96 même.
10: Retraite à 65 ans, fin des 35 heures, suppression de 400 000 postes de fonctionnaires, Bruno Retailleau coupe partout.
11: Je veux passer au bulldozer, un certain nombre de normes. Vous savez qu'aujourd'hui, la bureaucratie, ça tue.
10: Le bulldozer, plutôt que la tronçonneuse de Javier Milei, une thérapie de choc rappelant un certain François Fillon, dont il reprend une formule célèbre.
11: Je considère que la France est quasiment en faillite.
10: Un angle d'attaque pour mieux tacler ses concurrents, notamment à sa gauche, Gabriel Attal et Édouard Philippe.
11: Ceux qui ont allumé la mèche ne peuvent pas prétendre l'éteindre.
10: Mais aussi Marine Le Pen, la candidate RN vient de présenter une trajectoire budgétaire pour 140 milliards d'économies sur 5 ans.
11: Elle ne documente rien. Où sont les économies? Ça ne tient pas debout.
10: Ou comment essayer pour Bruno Retailleau de se créer un espace à ce jour introuvable entre le centre et l'extrême droite.
2: Raphaël Delvolvé du service politique de RFI. Toujours en France, les deux parents du tireur ont été placés en garde à vue après la fusillade qui a éclaté dans un collège d'Aubagne près de Marseille. Une fusillade qui a fait 2 blessés, le principal du collège et une enseignante. L'agresseur est un adolescent de 14 ans. Il n'était pas connu pour des faits de délinquance ou de radicalisation selon le préfet. Les enquêteurs essayent de déterminer comment ce jeune a pu se retrouver en possession d'une arme. Cette nouvelle attaque en milieu scolaire, elle provoque un vif émoi en France et elle n'a a priori pas de lien avec le mouvement social qui secoue les lycées du pays.
0: Alors justement, Diane, ce mouvement lycéen, il s'inscrit dans la durée. Demain, c'est l'acte 5 de la mobilisation.
2: Avec des blocages, des manifestations qui sont prévues partout en France. 130 établissements sont restés fermés ce matin. Et après donc plusieurs semaines de mobilisation, on connaît les premiers résultats de la plateforme de concertation lancée par le gouvernement pour comprendre les causes de ce mouvement. En tête des revendications, loin devant Parcoursup, la plateforme qui attribue des places dans l'enseignement supérieur, il y a la question des emplois du temps. C'est le résultat d'une réforme du lycée adoptée en 2018. Plus de filières structurées, mais des systèmes d'options difficiles parfois pour les établissements à agencer. Résultat, les élèves se retrouvent avec des journées à rallonge, des trous au milieu, tout cela dans des locaux parfois vétustes. Le problème est majeur pour les jeunes rencontrés par Laurence Théo. Des emplois du temps trop chargés, Moussa, en classe de seconde, donne son amplitude horaire presque quotidienne.
12: 8h à 18h.
2: Romy Siba explique que les journées sont longues sans forcément être bien remplies.
13: Tu commences à 8h jusqu'à 9h, après à 9h-10h, t'as pas cours jusqu'à midi. Moi j'habite à 1h d'ici, ça veut dire que c'est pas facile. Je peux pas rentrer à chaque fois.
14: Dans ces cas-là, vous faites quoi ?
13: Je restais devant le lycée quand il faisait froid ou j'allais au foyer.
2: Les lycéennes en classe de terminale reviennent sur la lourdeur de leur emploi du temps.
15: Si c'était vraiment que l'école, on ferait vraiment du 8h du temps, encore ça encore, on n'aurait rien dit. Mais vu qu'on va encore travailler à la maison, on doit faire nos devoirs.
16: Moi je vais me prendre comme exemple, j'habite à 30-40 minutes d'ici et en plus de ça je travaille. Après les cours j'ai babysitting. Moi j'ai plein d'amis qui n'ont pas besoin de travailler, sauf que moi ma mère elle est seule avec 3 enfants.
2: Par ailleurs,
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18: Hier, au lendemain d'une manifestation de l'opposition dont la réponse...
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26: L'actualité du lundi 12 octobre par Ludovic. On commence par une triste nouvelle avec la chute mortelle d'un homme de 49 ans sur le versant nord du pic du Pibest ce samedi, selon les informations données de la Dépêche. Les secouristes alertés ont envoyé l'hélicoptère Chouka 65, mais n'ont pu constater que le décès de la victime. Une enquête a été ouverte pour connaître les circonstances précises du drame. Dans les lycées, alors que le portique d'entrée du lycée technique et professionnel Jean Dupuy à Tarbes avait pris feu vendredi dernier, l'administration a décidé de suspendre les cours l'après-midi et même jusqu'à samedi dernier. Vincent Courade, le proviseur, indique à Ici Béarn Bigorre que cela a permis de dégonfler la tension auprès des manifestants à l'extérieur du lycée. Contrairement au jour précédent, aucun blocus n'était organisé ce vendredi. Au final, ce sont 3 mineurs qui ont été interpellés à midi pour avoir mis feu à des poubelles et affronté les forces de l'ordre, selon le parquet de Tarbes. Un des organisateurs du mouvement lycéen regrette que ces affrontements effacent les revendications des lycéens. Le ministre de l'Éducation nationale, Édouard Geffray, a annoncé jeudi que 3000 enseignants remplaçants arriveront prochainement. Les lycéens attendent de voir ce qu'il en sera concrètement. Une nouvelle journée de mobilisation est prévue demain mardi. En plein mouvement des lycéens, c'est vendredi que le conseil départemental des Hautes-Pyrénées a voté la dotation de fonctionnement pour les collèges publics. Une décision qui s'inscrit dans le calendrier normal, indique Michel Pellieu, le président du département. Ce sont 1,78 million d'euros qui sont attribués aux 20 collèges publics du département. Cette enveloppe inclut des investissements pour la végétalisation des cours de plusieurs établissements, l'installation des panneaux solaires ou le chauffage par géothermie dans plusieurs établissements. Et puis alors que les premières neiges sont tombées sur les Pyrénées la semaine dernière, les stations commencent à préparer leur saison. Ainsi à Gavarnie-Gêtre, c'est le lancement officiel des ventes de forfaits avec 30% pour les forfaits saison jusqu'au 15 novembre prochain. Quant à Hautacam, un tarif réduit est proposé pour les forfaits scolaires de ski en illimité, avec en plus des journées de ski offertes dans plusieurs stations françaises et andorranes. Vous retrouverez toutes les informations sur les sites de ces stations. Et puis on termine par les champignons avec l'automne et l'eau qui revient, enfin très timidement. C'est la saison des champignons qui a commencé. Pour les cèpes, nos informations indiquent qu'ils se font encore rares. Il faudra sans doute attendre quelques jours, voire semaines, avant de les voir apparaître. Cela étant dit, certains en auraient trouvé plutôt autour de 1200 à 1400 mètres d'altitude dans notre massif ce dimanche. Alors bon courage à tous et bonne recherche et puis surtout bonne semaine à tous et à toutes à l'écoute de Fréquence Luce.

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2: Peindre sa propre tasse ou son propre bol autour d'un café avant de repartir avec une pièce unique 15 jours plus tard. C'est le concept d'Ezra Café Céramique, qui a ouvert fin mai rue de la Halle à Lourdes. Un genre de commerce très en vogue dans les grandes villes, mais une première dans les Hautes-Pyrénées. Nous avons participé à un atelier, tout en échangeant avec la gérante, Célie Baziard.
3: Bonjour, donc moi c'est Célie, j'ai 36 ans et j'ai ouvert Ezra il y a 3 mois déjà.
2: Pourquoi Ezra? Qu'est-ce que ça veut dire?
3: Alors, on me pose souvent la question, ça n'a pas de signification particulière, c'est un prénom que j'aimais bien, que j'ai pas donné à mon fils, puisque papa n'était pas d'accord, et du coup j'ai donné à mon deuxième enfant, mon deuxième bébé, donc mon magasin.
2: Comment ça fonctionne concrètement ce café céramique?
3: C'est des ateliers donc de décoration sur céramique, c'est des pièces en céramique qui sont déjà prêtes, mais elles sont brutes, elles ne sont pas décorées. Donc le but, c'est de se choisir une pièce et de la décorer pendant un atelier donc de 2h15. C'est sur réservation. Et voilà, en début d'atelier, je vous explique quelques techniques simples. Je vous présente tous les accessoires qui sont à disposition. Et après, vous vous déconnectez donc pendant 2 heures.
2: Un atelier céramique, ça existe déjà dans les grandes villes. C'était un sacré challenge de le faire à Lourdes. Qu'est-ce qui vous a motivé à le faire ici, en plein cœur du centre-ville de Lourdes?
3: Oui, en effet, c'était un challenge. Ça a été longtemps une question de l'endroit où j'allais monter ce projet. Pourquoi Lourdes? Parce que moi, déjà, personnellement, j'habite pas loin. Enfin, je suis d'Argelès. Donc, c'était pas très loin. Et en réfléchissant, de où est-ce que ça pouvait attirer les gens, je me suis dit que Lourdes, c'était plutôt central. En fait, ça touchait autant Lourdes que Pau, que les différentes vallées aux alentours. Et puis, ça se vérifie. En fait, j'ai des gens d'un peu partout qui viennent de la région. Donc je suis très contente du choix et en plus la rue est super, très passante, à côté des Halles, c'est très vivant et très bonne ambiance.
2: Alors le magasin il a ouvert fin mai si je ne me trompe pas, c'est ça? Quel est le bilan déjà de ces quelques semaines, de cet été passé?
3: Eh bien, ça a été un super été, je ne m'attendais même pas à voir autant de monde. J'ai été complet tout l'été, tous les jours, toutes les sessions. Donc je ne m'y attendais pas, je me suis un petit peu fait lessiver. mais c'était super chouette. Là, c'est la rentrée, ça redevient un peu plus calme, je prends un peu plus le temps. Mais c'est que des bons moments d'accueillir les gens qui viennent découvrir l'activité, c'est trop chouette.
2: Votre papa a réalisé le gros œuvre, vos amis, votre maman ont participé à toute la décoration. Est-ce que ça a été aussi un pari financier personnel qui est important par rapport au projet?
3: Alors oui, évidemment, hein, il faut investir forcément. Donc comme c'était déjà un défi le projet en lui-même, de savoir en plus si ça allait plaire à Lourdes, plus tous les travaux, la déco, enfin tout ce qui s'ensuit pour monter finalement un projet, c'était un sacré défi. Surtout que moi je suis pas quelqu'un d'entrepreneur de base, donc de me lancer c'était un gros step en avant.
4: Et quand c'était sec? Hop, je prends, vous avez des petites piles comme ça là dans vos pots. Et quand c'est sec, en fait, on vient les décoller.
3: C'est vraiment une reconversion. Je ne suis pas céramiste, ce n'est pas moi qui fabrique les pièces. C'est un gros site en céramique qui fournit un peu tous les cafés céramiques qu'on voit en Europe. Et du coup, moi, avant, j'étais longtemps dans le social. J'ai travaillé avec les enfants, avec les personnes âgées, avec les personnes handicapées. Et donc, à la fin, j'étais plutôt dans l'administratif, mais dans le social.
2: Ça correspond un peu à cette ambiance qu'il y a dans ce café de vouloir transmettre, d'être justement avec les enfants, toutes sortes de générations. On le voit ici dans ce café.
3: C'est ça, c'est exactement ça, c'est que ça touche, c'est pour tout public en fait, pour les petits, pour les plus grands, il y a des personnes en fauteuil roulant qui sont venues hier, ça c'est vraiment accessible à tout le monde et c'est ça que j'aime et du coup je vois du monde toute la journée, c'est ça que j'adore et en même temps quand je me retrouve dans l'atelier à travailler dans le fond, je peux avoir mon moment tranquille et voilà mon moment de créativité.
2: Vous travaillez avec des partenaires locaux aussi, si je ne me trompe pas?
3: C'est ça, le café, ils viennent de la torréfaction lourdaise. Et en fait, je les ai rencontrés pendant que je travaillais sur mon projet, sur mon petit ordinateur, dans leur café. Et on s'est liés d'amitié, donc c'est eux qui me livrent le café. Et les cookies viennent de chez Mairie Cookies à Tarbes.
2: Et la ville, la mairie, comment elle a accueilli cette boutique?
3: Alors, j'ai de suite été vraiment très bien accueillie, notamment par Julien Lemaître, qui s'occupe du service commerce et qui m'a beaucoup aidée, beaucoup soutenue pendant tout le long des travaux, pendant tout le côté administratif du projet. Et voilà, je suis vraiment très contente d'avoir ouvert ici parce que je ne me suis pas sentie seule, enfin, à aucun moment. Dès que j'avais une question, ils répondaient présents.
4: Et souvent, les enfants, ils connaissent parce qu'ils font à l'école. Ils sont plus doués que nous.
3: C'est vrai que je me répète déjà à chaque début d'atelier, mais bon, pour que tout le monde parte avec les mêmes infos de base. Et ensuite, c'est pas vraiment un défi parce que, comment dire, c'est vraiment des accessoires qui sont pour tout le monde. En fait, il y a des pochoirs.

0: habitué à tout avoir de suite, enfin même nous d'ailleurs. Donc c'est chouette ce côté-là, c'est vraiment un moment où on déconnecte et puis après il y a le petit côté, il faut attendre, avoir la surprise du fini de la pièce.
1: Vous avez évoqué la possibilité de développer des ateliers thématiques ou des interventions en milieu scolaire. Est-ce que c'est toujours le cas et est-ce que c'est vraiment une nécessité pour équilibrer votre activité, sachant que ça a hyper bien marché dans les débuts? Qu'est-ce que vous en pensez là?
0: Alors, c'est vrai que j'ai toujours plein d'idées pour développer Ezra, mais là, j'ai pas trop eu le temps d'y repenser forcément suite à cet été qui m'a pris beaucoup de temps. Donc, je pense que là, c'est la rentrée, c'est le moment de repenser tout ça. J'ai déjà 2-3 collaborations avec des EHPAD ou des jeunes, enfin des personnes en situation de handicap, donc qui veulent venir une à plusieurs fois par mois. Donc ça déjà c'est chouette. Et ensuite voilà, le prochain step c'est avec les enfants. Donc j'aimerais bien soit les écoles, soit les centres de loisirs, voilà, travailler avec eux, donc leur proposer ce genre d'activité.
1: En plus de faire de la céramique, on peut boire café et cookies. Vous nous l'avez dit, qui venait justement de Amérique Cookie. Toutes les céramiques dans lesquelles on boit, elles viennent d'où?
0: Alors les céramiques qui sont, enfin dans lesquelles vous buvez au café, je les ai chinés. En fait, j'adore trouver des pièces de seconde main pour leur donner une seconde vie. Et souvent, c'est des trucs très jolis et faits main d'ailleurs. Ce qu'on peut trouver en ressourcerie ou sur les vides-greniers. Et ensuite, des fois, je fais quelques pièces qui sont en présentation au café pour donner quelques idées. Et j'expose au niveau des céramiques ce qu'ont fait les gens pour donner des idées aussi.
1: Avec le recul de ces premières semaines, qu'est-ce qui vous a le plus surprise dans la réalité de ce métier?
0: Alors, ce qui m'a le plus surprise, c'est une bonne question. Je suis contente parce que, bon, on parle souvent dans le commerce, voilà, de gens qui sont un peu pas toujours très aimables, on va dire. Et pour le coup, dans cette activité-là, forcément, les gens, ils viennent se détendre. Donc, en fait, je suis agréablement surprise parce que j'ai que des gens qui viennent avec le sourire. Donc, ça, c'est trop chouette. Et voilà, ça, c'est vraiment, c'était le truc que je voulais retrouver en ouvrant ça. C'est vraiment le contact avec les gens. Donc, là, pour le coup, je suis servie.
1: Est-ce qu'il y a déjà des gens qui sont revenus?
0: Plein. J'ai déjà plein d'habitués et ça me fait drôle de dire ça. Mais dès le premier mois, j'avais mes petits habitués. Et là, au bout de 3 mois, j'en ai quand même pas mal. Et il y en a déjà qui ont déjà rempli une carte de fidélité que je mets à dispo. Donc vraiment, je suis trop contente.
1: Comment vous voyez l'avenir de votre café céramique?
0: Ouais, comme je disais, j'ai plein d'idées. Donc déjà, si j'ai envie de mettre en place tout ça, la prochaine étape, je pense que ce sera d'embaucher quelqu'un. Puisque voilà, j'aimerais ouvrir sur des week-ends, sur des soirées. Et si je veux garder une petite vie de famille, il faudra voilà, grandir l'équipe. Donc voilà, il y aura ça à réfléchir. Mais pour l'instant, je profite un peu des débuts quand même. Tout va très vite.
1: Merci beaucoup, Céline.
0: Merci.
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2: Ce mardi, après une matinée bien ensoleillée, des nuages se forment cet après-midi. D'abord isolés et parfois assez développés, puis s'étalent en fin de journée. Quelques gouttes sont attendues sur le relief en soirée. En cours de nuit, le ciel se dégage. L'isotherme de 0 degré se retrouve vers 4500 mètres d'altitude. Les températures poursuivent leur hausse à 1800 mètres avec des minimales de 9 degrés et des maximales de 16 degrés. Il y aura un vent modéré de nord sur les sommets et faible plus bas en altitude.
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Dans la ville, il y avait un quartier. Dans le quartier, il y avait un immeuble. Dans l'immeuble, un appartement. Dans l'appartement, une chambre. Dans la chambre, une table. Sur la table, un vase. Il a cassé le vase. Qui a cassé

Salut à vous, amis de la musique. Aujourd'hui, c'est de l'inouï, nouï, nuit et vous tout oui. Mais nous n'allons sans doute pas sauter au plafond, en tout cas pas tout de suite. Cette émission de rentrée, elle inaugure la seconde partie de la 10e saison et elle s'intéresse plus particulièrement à la musique baroque. Pourquoi pas, par les temps qui courent, la débâcle, l'inexorable et lente descente aux enfers. Et je propose d'entrer dans le vif du sujet avec ce bout de messe pour les trépassés, d'après Marc-Antoine Charpentier, 17e siècle, revisité par le chœur et l'orchestre symphonique de Lisbonne, sous la direction de Michel Corbos. L'heure est grave, les amis, alors ensemble, prions.

thorax, de forme trapézoïdale et d'apparence trapue, est résistant et robuste. L'extrémité de l'abdomen est munie de cerques.

un bout de messe pour les trépassés tout d'abord, puis ensuite une formation nommée la Marmite Infernale, proche de l'association lyonnaise ARFI pour Association à la recherche d'un folklore imaginaire. La Marmite Infernale, cet orchestre libéré des règles et diktats attendus d'un big band dont l'aventure a commencé à la fin des années 70. On a eu droit à un extrait de Or Mathilde, leur nouvel album paru en 2025. Puis à l'instant, les Sacs Boutiers, un ensemble toulousain de cuivre ancien qui fait paraître en 2021 un opus intitulé La Lyre Amoureuse. Ils y convient Dominique Viss, contre-ténor et chef d'orchestre qui avait fondé 40 ans plus tôt l'ensemble Clément Jeannequin ou bien encore les Arts Florissants. Restons dans cette ambiance de recueillement avec cet autre ensemble nommé lui le Poème Harmonique, cette fois sous la direction de Vincent Dumestre, luthiste et spécialiste des musiques des 17e et 18e siècles. Écoutons plutôt ce Miserere d'après Gregorio Allegri.

Je crois bien que c'est le morceau de cet épisode que je préfère. Ici, on a l'Academia del Piacere, un ensemble espagnol de musique baroque conduit par Fermí Alcaï, spécialiste de la viole de gambe et membre par ailleurs de l'Hesperion 21, lui aussi. C'était un extrait de Las Idas y Las Vueltas, Les Allées et Retours, leur disque de 2012. Avant cela, Madame Christina Plouard, harpiste et luthiste autrichienne basée à Paris, où elle a fondé au début du siècle l'Arpeggiata, avec deux G et un seul T, un ensemble européen qui fait la part belle à la musique ancienne. Et on va repartir, les amis, sous une autre maille, Minimal Compact, Nick Cave and the Bad Seeds et un groupe allemand majeur, dont je vous épargne la prononciation afin d'éviter l'arrosage du micro. Il y a toujours un maintenant qui devient de plus en plus urgent.

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Koff, raciste, fasciste, hors de nos quartiers, chante Eugene Shadburn, ami proche de celui qui se cache derrière la reine du bal, celle qui caracole en tête des sondages et qui pavoise par The Zombies, face B d'un single tout frais sorti des bacs, dans ce style allégorique qui lui est propre, le monstre de poésie musicale Arnaud Legouet-Fleck à la direction artistique. Ça a paru, chez Fluide Glacial. Et la suite au prochain épisode. D'ici là, prenez soin de vos petites oreilles. 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
4: Thaïs Moreau.
3: Bonjour à toutes et à tous. À la une de cette édition, face à la menace russe, quelle est la théorie de la victoire présentée ce lundi par le commandant suprême de l'Alliance Atlantique? On y revient dès le début de ce journal. Joseph Kabila, ancien président de la République démocratique du Congo, devient le chef d'un nouveau mouvement politico-militaire dans l'est du pays, le FRN, Front pour la refondation de la nation. Cette nouvelle plateforme englobe désormais l'Alliance Fleuve Congo et le mouvement du 23 mars. Précision à suivre. L'Ukraine et ce texte adopté ce lundi qui va permettre la poursuite des négociations pour son adhésion à l'Union européenne. Une loi garantissant les droits linguistiques de toutes les communautés ethniques dans le pays a été votée, notamment celle des minorités hongroises, vous l'entendrez. Dans le contexte de la guerre en Ukraine et face aux attaques répétées menées par Moscou contre les pays de l'OTAN, dans ce qu'on appelle désormais la guerre hybride, son discours était très attendu. Le commandant suprême de l'Alliance Atlantique, Aleksandr Gronkiewicz, a présenté ce lundi, lors d'un forum sur la défense à Varsovie, sa théorie de la victoire sur la meilleure façon de battre la Russie en cas d'attaque. Franck Alexandre.
5: L'OTAN est une alliance purement défensive, a rappelé le général Gronkiewicz, mais personne n'a-t-il averti, ne doit confondre cette posture avec de la faiblesse. Il appelle donc à fixer des lignes rouges. Reste que les Européens membres de l'OTAN ont du mal à trouver la parade aux manœuvres en zone grise et aux actes de sabotage russe sur leur sol, pointe Jonathan Guiffard, chercheur associé à l'Institut français de géopolitique.
6: La réponse européenne, qui est quand même assez forte, par exemple dans le domaine des sanctions économiques, on voit bien que c'est pas suffisant. Ça fait certes du mal à l'économie russe, mais c'est pas suffisant pour forcer les élites russes à changer de stratégie. C'est cette réflexion autour du changement de l'équation russe qui doit se poser. Comment faire pour porter des coups à Moscou pour que Moscou renonce à sa campagne d'agression contre l'Europe? Et ça, je pense qu'il y a des domaines, par exemple dans le domaine d'attaques cyber, mais qui ne sont pas du tout encore dans les doctrines européennes, ni systématiques, ni particulièrement agressives à l'égard de la Russie, mais il y a peut-être aussi soutenir des oppositions politiques, des oppositions démocratiques. Bref, il y a toute une palette que les Européens n'ont pas encore mis en œuvre pour changer cette équation russe.
5: Le tempo américain pose aussi des difficultés. La recrudescence des manœuvres russes en Europe intervient alors que les États-Unis procèdent à un réexamen de leur déploiement militaire sur le continent. La diminution des effectifs doit être annoncée à la fin de l'année comme un mauvais signal.
3: Et en Ukraine, 6 infrastructures énergétiques ont été visées ce lundi, selon le président Volodymyr Zelensky. Des attaques qui, selon le chef de l'État, montrent que la Russie refuse d'accepter la trêve énergétique proposée par les États-Unis. Ce dimanche, Donald Trump avait annoncé à la surprise générale un cessez-le-feu énergétique entre Kiev et Moscou. De son côté, le Kremlin a refusé de dire lundi si cette trêve avec Kiev avait bien été convenue. La Russie qui dit également ce lundi avoir vendu aux pays européens pour plus de 320 milliards de dollars d'hydrocarbures depuis 2022, et ce, malgré les sanctions adoptées dans le conflit avec l'Ukraine. Et dans le même temps, au sud de la Réunion, île française de l'océan Indien, un navire suspecté de naviguer sous un faux pavillon et impliqué dans un trafic de transport de carburant a été arraisonné ce lundi par la marine française. Selon le président Emmanuel Macron sur X, il s'agit du pétrolier DFP, battant pavillon béninois. Il figure sur la liste de l'Union européenne des navires placés sous sanction, soupçonnés d'appartenir à la flotte fantôme russe. L'Ukraine est ce texte qui va permettre la poursuite des négociations de son adhésion à l'Union européenne. Le Parlement ukrainien a adopté ce lundi une loi garantissant les droits linguistiques de toutes les communautés ethniques dans le pays, notamment la minorité hongroise. Et cette adoption, elle est le fruit de plusieurs mois de négociations entre Budapest et Kiev. Florence Labruyère.
7: Dès qu'elle a été votée par le Parlement ukrainien, la loi qui renforce les droits des minorités en Ukraine a été signée par le président Zelensky. Elle entrera en vigueur le 13 octobre. La loi va permettre aux petits Hongrois qui vivent en Ukraine d'utiliser plus facilement